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3: Ici Marianne Roy et voici les infos m105. Un incendie majeur s'est produit dans un immeuble à Waterloo mardi matin. L'immeuble de 12 logements abritait 40 personnes, dont 16 mineurs. Sur les 12 logements, 3 ont été lourdement endommagés, obligeant donc 3 familles à être relocalisées à moyen terme. Le dossier a été transféré à la Sûreté du Québec qui mène une enquête puisque l'incendie est considéré suspect. Un arbre se serait déraciné avant de s'abattre sur 5 véhicules vers 16 heures aujourd'hui, près des résidences Soleil à Granby. L'incident serait survenu alors que de fortes intempéries touchaient la région. Et au même moment, une panne d'électricité privait plus de 8800 abonnés d'Hydro-Québec de courant. Les circonstances exactes entourant la chute de l'arbre demeurent à confirmer. Et un flash mob présenté ce midi au complexe Desjardins a donné le coup d'envoi à la 58e édition du Festival international de la chanson de Granby. L'activité mettait en vedette les demi-finalistes qui chantaient « Sauvez mon âme » de Luc de la Rochelière.

0: Le festival présente des spectacles et des activités dans différents lieux de la région dès demain et ce jusqu'au 23 août. Voilà, pour plus de détails et d'autres nouvelles, rendez-vous au m105.ca.
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voyons donc notre héros s'approcher de la victime d'un pas lent mais dessiné quand même. Un dernier ajustement, les vêtements, tout va bien. Oui, la braguette, on la referme. Il s'approche de la dame, un croisement de regards.

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3: Ici Marianne Roy et voici les infos M105. La mairesse de Granby, Julie Bourdon, critique une nouvelle obligation imposée aux municipalités par le gouvernement du Québec. Depuis le 1er juin, les villes doivent s'assurer que les entreprises avec lesquelles elles font affaire respectent les exigences en matière de francisation. Elle affirme appuyer l'objectif de protéger le français, mais estime que cette responsabilité devrait revenir au gouvernement plutôt qu'aux municipalités. À l'occasion de la journée « J'achète un livre québécois », des librairies indépendantes sensibilisent le public à un enjeu gouvernemental. Elles dénoncent les décisions du gouvernement de mettre fin à l'enveloppe consacrée à l'achat de livres dans les écoles. Le montant sera désormais intégré à un budget global couvrant plusieurs activités, dont des activités sportives et des sorties scolaires. La crainte des libraires est que les livres se retrouvent en concurrence avec ces autres priorités, ce qui pourrait entraîner une diminution des achats d'ouvrages. Et le MAPAC met en garde les consommateurs contre deux pâtisseries vendues à Granby qui pourraient contenir la bactérie Staphylococcus. Les produits visés sont les pâtisseries Trompe-l'œil citron et Trompe-l'œil framboise qui ont été fabriquées à Montréal. Selon l'avis publié par le MAPAC, les unités concernées ont été offertes à la vente entre le 6 et 8 août dernier au Mont-Rose Pâtisserie et Café situé sur la rue principale à Granby. Les personnes qui auraient acheté ces produits sont invitées à ne pas les consommer. Voilà, pour plus de détails et d'autres nouvelles, rendez-vous au m105.ca.

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4: Très bon début de journée, il est présentement 6h en ce jeudi 13 août aujourd'hui. Bonjour Liane.
5: Bonjour Florence.
4: Bonjour. Comment vous allez ce matin? On a vécu toute une soirée cosmique, une journée cosmique dans les derniers 24 heures.
6: Ça brassait là-haut, là, c'est le cas de le dire.
4: C'est le cas de le dire, absolument. Si vous habitez dans un endroit un petit peu plus rural, hein, vous avez pu voir une belle pluie d'étoiles la nuit dernière. On avait une belle soirée de Perséides et il va en avoir encore une fois tout au long du mois d'août. Ça va être assurément à suivre, tout comme toute la belle programmation qu'on va avoir pour le mois d'août ici à Granby. On va pouvoir s'en reparler un petit peu plus tard. Mais avant ça, on commence la journée comme à l'habitude, Florence, avec les infos M105. Oui. Et tu nous parles du ministre Leblanc qui est à Washington là à l'approche de l'échéance pour les droits de douane.
7: Exactement. Alors que la date limite fixée pour l'application des droits de douane approche, je rappelle que c'est le 19 août prochain, donc c'est dans quelques jours seulement, une nouvelle série de droits de douane de 50% entre-temps sur une toute gamme de produits canadiens doit entrer en vigueur dès mercredi prochain. Et contrairement à la plupart des autres droits de douane imposés par le président américain Donald Trump, ceux-ci ne prévoiraient aucune exemption pour les produits qui sont conformes à l'ACEUM. Ça, c'est l'accord de libre-échange entre le Canada, les États-Unis et le Mexique. L'ACEUM, d'ailleurs, qui a été négocié sous la première administration Trump pour remplacer l'accord de libre-échange nord-américain. Donc, comme d'habitude, je sais que c'est une phrase que je dis souvent, mais ça, c'est définitivement un dossier qui est à suivre pour le restant de la semaine, puisque, comme je le disais, l'échéancier approche à très grands pas. À l'échelle locale maintenant, peut-être que vous l'avez vu, peut-être que vous l'avez manqué. Un flash mob présenté hier midi au complexe Desjardins a donné le coup d'envoi à la 58e édition du Festival international de la chanson de Granby. L'activité mettait en vedette les demi-finalistes qui chantaient « Sauver mon âme » de Luc de la Rochelière, qui, je le rappelle, va célébrer ses 40 ans de carrière dans le cadre de cette édition. Il va vraiment boucler la boucle. On a un petit extrait du flash mob qu'on va vous faire écouter. Donc, le festival présente des spectacles et des activités dans différents lieux de la région dès demain, et ce, jusqu'au 23 août. Et terminons toujours à l'échelle locale, mais cette fois-ci du côté de Saint-Césaire, puisque la ville va inaugurer officiellement son nouveau vélo-parc mardi prochain, le 18 août. Donc, la population est invitée à partir de 17h. C'est pour un petit 5 à 7, là, à découvrir et à essayer l'aménagement sur le terrain sportif de l'école secondaire Paul-Germain-Ostigui, destiné aux jeunes, aux familles, aux amateurs de vélo, de trottinettes, de planche à roulettes, aussi de BMX. Ce nouvel aménagement propose des parcours accessibles aux utilisateurs de différents niveaux d'habileté. Il est implanté au cœur de la piste d'athlétisme récemment revitalisée et le vélo-parc va venir enrichir, du moins c'est l'objectif, un site qui est déjà consacré à une grande diversité d'activités sportives. Alors voilà l'essentiel de vos infos, détails, autres nouvelles, comme d'habitude au m105.ca.
6: Du côté des sports, je vous parle du baseball parce que les Blue Jays de Toronto ont signé une troisième victoire en autant de jours contre les Red Sox de Boston et cette fois-ci au compte de 6-4 hier à Toronto. Et du côté de l'autodrome, ben, les courses reprennent demain le 14 août et Luc Plante sera intronisé parmi les immortels du stock car sur terre battue québécois. Tout ça à compter de 17h.
4: Merci Liane. Hier, je le rappelle, c'était le 12 août, j'achète un livre québécois, une journée qui gagne en popularité un petit peu partout à travers le Québec, année après année. Eh bien, tellement qu'en qu'en termes de ventes, là, on pense souvent aux quelques jours avant Noël. Donc, c'est vraiment des ventes, wow, là, assez élevées pour bénéficier d'un livre québécois. Donc, c'est une très bonne nouvelle. Parmi les auteurs, autrices les plus populaires, là, qui en ressort, David Goudreau, Patrick Sénécal, dont on a parlé beaucoup, ouais, hier, hein, parmi nos, les coups de cœur de nos, de vous ici à la maison. Et Marie-Christine Chartier. Alors, plusieurs livres à découvrir, là, dans les prochaines semaines. Merci d'avoir collaboré avec cette belle initiative-là, quand même, là, d'avoir, si vous avez été dans une de vos librairies pour vous procurer un livre, c'est une très belle initiative tout au long de l'année, évidemment, mais surtout pour cette journée toute spéciale. À la météo, aujourd'hui, ben, on attend encore une fois 60% de possibilité d'averse, quoique le soleil restera des nôtres. On atteindra un maximum de 22 degrés. Pour ce soir et cette nuit, ça sera 13 avec toujours les mêmes probabilités d'averse. Pour le moment, ben, on se réveille avec 16 degrés ici à Granby en vous souhaitant un très bon début de journée. Dans quelques minutes, on vous dit la soirée, c'est la soirée qui va se dérouler au Palace de Granby ce soir qui va donner le réel coup d'envoi à la 58e édition du Festival international de la chanson de Granby. Mais avant, Mike DeMiro avec Alex Gaudreau, Night in Paris. 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
1: Émilie, tu nous parles d'activités pour donner le coup d'envoi au Festival international de la chanson de Granby.
2: Oui, parce que la compétition commence officiellement demain, mais il y a déjà, là, pour se donner un avant-goût, deux rendez-vous à ne pas manquer. Ben, en fait, trois, mais quand même deux spectacles à profiter pour souligner des artistes émergents qui vont se rendre tout d'abord au marché public de Granby. Ce soir, je le rappelle, ce soir, c'est un jeudi gourmand au marché public. Et bien, pour vous accompagner pendant que vous faites vos emplettes avec les productrices et les artisans locaux qui seront sur place. Julia La Rochelle qui va se donner en concert à compter de 16h. Donc, directement à la place publique, là, ça va être à voir un spectacle qui est dans le cadre d'une mini-série de spectacles extérieurs qui est présentée par Commerce Tourisme Granby. Donc, ça va être à suivre pour les prochaines semaines. Sinon, ben, pour le tout premier jeudi sur deux du mois d'août, là, on peut se donner rendez-vous sur à la place publique, cette fois du Vieux-Bromont. Donc, dans les deux villes voisines, là, il va se passer quelque chose ce soir. Ce soir, à compter de 6 heures. Donc, si vous voulez, vous pouvez faire les deux. Là, on peut se rendre aux deux représentations. Ce soir, c'est Ivan Boivin-Flamand qui sera là. Si vous voulez vous mettre confortable, vous pouvez apporter vos chaises et vous profiter d'un bel espace de pique-nique, des espaces gazonnés aussi pour profiter de ce spectacle-là. Donc, c'est à ne pas manquer. Mais vraiment, pour donner le réel coup d'envoi au festival, c'est la soirée Chanson imposée M105. Ouais. Ce soir, que je le rappelle, ça se passe au Palace de Granby. Et pour ceux qui ne connaissent pas, dans le fond, là, c'est les 24 demi-finalistes du grand concours qui se sont jumelés dans le cadre de cette activité-là, jumelés en groupe de deux, et ils se font imposer une chanson qu'ils doivent par la suite réinterpréter à leur manière. Donc, vraiment, quoi de mieux pour découvrir les artistes qui seront du grand concours là d'ici la fin du festival. C'est une des soirées la plus festive et mémorable du festival. Alors, pour vraiment donner le coup d'envoi officiel à cette édition-ci, c'est le rendez-vous à ne pas manquer au Palace de Granby ce soir.
1: Tu nous parles de Julie Andrews qui annonce ne pas faire partie d'un film.
2: Ouais, ben on la connaît, hein, Julie Andrews, actrice marquante d'un demi-siècle de carrière.
3: Oh, vraiment. C'est une emblème.
2: Oui, exactement. Donc elle approche, approche les 90 ans et elle travaille encore. Elle n'est pas retraitée. Elle le dit très fièrement parce qu'elle fait encore beaucoup de voix off. Elle fait la narration de podcasts et de Bridgerton en anglais aussi, ouais. Ben, en passant. Eh bien, elle a été beaucoup mise de l'avant lors du journal d'une princesse, un film qui a marqué beaucoup une génération qui célèbre son 25e anniversaire cette année.
3: Déjà?
2: Oui.
3: Wow. Oh mon Dieu, ça me vieillit.
2: 25e anniversaire pour ce film-là et on se rappelle, elle jouait la grand-mère du rôle de Anne Hathaway dans ce film-là. Eh bien, veux, veux pas, là, maintenant, 25 ans plus tard, le rôle d'Anne Hathaway est rendu beaucoup plus vieux. Est-ce que la grand-mère est tant nécessaire dans ce film-là? Donc, elle a fait l'annonce officielle comme quoi, ben, pour le moment, elle n'a pas été sollicitée pour le retour de ce troisième film-là qui va paraître. Et elle est bien contente de ça. Elle n'a pas envie nécessairement de faire des rôles à la caméra. Maintenant, elle est rendue ailleurs dans sa carrière et je la comprends très bien. Donc, faut s'en y attendre si jamais on se rend voir le troisième film prochainement, elle ne fera peut-être pas partie visuellement.
3: Ça va faire un vide. Ça va faire un vide quand même.
1: On l'aimait.
3: C'est un personnage clé des films.
2: Ouais. Mais c'est vrai que quand on fait une suite à un film, il faut que l'histoire évolue. Je veux dire, 25 ans plus tard, elle jouait déjà le rôle d'une grand-mère à l'époque. Est-ce qu'on est rendu ailleurs, peut-être? Ouais. Pour elle, oui. Donc, elle a pris cette décision-là et c'est bien correct, mais elle respecte tout de même là, la série de films qui se poursuit et je suis bien contente pour elle qu'elle soit toujours aussi engagée dans sa carrière.
1: Oui,
2: elle profite et elle a beaucoup de plaisir, j'en suis certaine. Donc, on vous tiendra au courant là, à quand va paraître ce prochain film-là dans les prochains mois, prochaines semaines. Mais avant ça, ben, on se réveille avec Blue Jeans Bleu, Scotch et Poche, mais aussi, Liane, dans quelques minutes, là, tu nous parles d'une nouvelle réalité dans les écoles aussi.
1: Oui,
2: là.
1: Ben hier, on parlait justement de la journée du livre et comment que c'était beau, ça encourageait les achats. Puis justement, il y a une baisse des livres dans les écoles. Puis je vous parle parce qu'il y a quand même des mécontents par rapport à ça.
2: OK, ben on s'en reparle dans quelques minutes. Avant ça, ben vous la reconnaissez, votre chanson. Si vous êtes en camping ce matin, pourquoi pas, hein? Parce que ben c'est la saison des vacances. Pourquoi ne pas se réveiller au camping et se faire une belle partie de scotch et poche? Bon jeudi matin.

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2: Alors, Liane, tu nous parles d'une baisse des livres dans les écoles.
3: Ben oui, puis je trouvais ça super pertinent d'en parler ce matin parce que hier, on n'arrêtait pas parler de la littérature québécoise et de nos livres québécois. Puis j'ai trouvé ça vraiment triste de lire ça ce matin et je suis pas la seule. Il y a 8 anciens ministres de l'Éducation et de la Culture du Québec qui se sont prononcés sur le sujet et plusieurs acteurs aussi du milieu du livre qui ont prononcé leur opinion par rapport à ça, que ça n'a pas de bon sens qu'il y ait une aussi grosse baisse d'acquisition de livres dans nos écoles au Québec. Il dénonce donc justement la décision du gouvernement d'accorder une plus grande flexibilité aux centres de services scolaires pour la gestion de leur budget. C'est de là, dans le fond, vient le problème. Donc, il n'y a pas nécessairement moins d'argent qui sont envoyés pour ça, mais c'est la gestion ou des centres de services scolaires qui les gèrent là où le problème. Je vous donne un exemple pour mieux comprendre. L'enveloppe est de 288 millions de dollars et donc ça englobe maintenant toutes les activités sportives, culturelles et sociales. Okay. Donc avec ce montant-là, faut combler ces trois besoins-là. Ça fait disparaître les 38 millions de dollars qui étaient auparavant consacrés exclusivement à l'acquisition de livres neufs. Donc c'est beaucoup quand même dans nos écoles et faut se dire que bon, oui, on a déjà des bibliothèques remplies avec des livres, mais il y a des auteurs qui écrivent des livres puis qui se forcent chaque année pour sortir une encore plus belle histoire pour les jeunes maintenant à lire. Et c'est pas parce que la technologie évolue que nos livres sont destinés à disparaître. Mm-hmm. Et donc, ce montant servait à financer deux aspects distincts du programme axé sur l'achat des livres dans les écoles au Québec. Il y a une somme d'environ 300 $ par enseignant qui était donnée pour acheter des livres pour la classe. Et l'autre partie visait à regarnir nos bibliothèques, justement, comme que je dis, avec des livres beaucoup plus récents. Et là, dans tout ce qu'on reproche un peu au gouvernement pour dire que, hey, on a notre besoin de cet argent-là, ça dit, la lecture, c'est pas uniquement un loisir ou un outil pédagogique, c'est une école pour la liberté intellectuelle. Ça améliore le français, ça confronte à des idées différentes et ça t'amène à développer une empathie et une opinion. Oui. C'est vrai que moi aussi, j'ai eu à lire quelques livres à l'école, puis j'ai fait comme ça m'apportait à avoir une autre réalité que moi que j'ai dans ma tête moi-même et donc à développer une opinion par rapport à ce sujet-là. Et on me dit ici qu'il y a une baisse alarmante de 11,9% des ventes de livres dans la province. Donc c'est beaucoup quand même. Donc c'est sûr qu'avoir plus de nouveaux livres puis d'inciter les jeunes à faire ça, ça pourrait aider aussi l'industrie, je pense, pour plus tard. Donc à voir comment ce dossier-là va se dérouler, mais pour l'instant, il y en a plusieurs qui sont bien inquiets pour l'avenir.
2: Bien, assurément. Merci beaucoup d'avoir partagé cette nouvelle-là. J'ai pas le pouls sur la réalité présentement des jeunes aux primaires, par exemple, mais je me demande s'il y a encore des livres imposés comme on avait à l'époque. J'imagine que
3: je pense aussi, mais je pense que de pas avoir de personnes comme ça qui encouragent ou de pas regarder la bibliothèque, ça baisse un peu l'intérêt des jeunes. Et j'ai 19 ans, je suis encore au cégep et moi-même, j'ai pas un très grand intérêt à la lecture. Donc, c'est sûr que les plus jeunes qui n'auront pas nécessairement l'activité d'aller à la bibliothèque se chercher un livre, ça va probablement baisser l'intérêt de plusieurs par rapport à cet art-là.
4: C'est certain. Parce que lire dans un contexte scolaire, c'est pas la même chose non plus. Moi, j'ai appris à vraiment bien lire un livre de manière analytique à l'école. Et après, ça a changé ma méthode de lecture.
3: Voilà.
4: Donc, je pense, C'est important.
2: Il faut que ça soit quelque chose qui est intégré à son quotidien rapidement. Et à l'école, c'est une des meilleures manières de le faire. Donc, de retirer cette initiative-là, c'est certain que ça l'incite pas la jeunesse à vouloir profiter d'un livre, de se rendre dans les bibliothèques, dans les librairies du coin pour en profiter. Merci beaucoup, Liane, d'avoir fait le point sur la situation. Si on va maintenant du côté provincial, Florence, là, il y a du nouveau dans le dossier de Churchill Falls, pardon.
4: Oui, exactement, du nouveau, puisqu'il y a une nouvelle entente entre le Québec et Terre-Neuve et Labrador après impasse dans ce dossier. Donc, le Québec et Terre-Neuve et Labrador qui ont conclu finalement une nouvelle entente concernant l'énergie hydroélectrique de Churchill Falls. C'est un enjeu qui est assez complexe et qui date. Alors, je vais faire une petite mise en contexte. Il faut savoir qu'en 1969, les deux provinces ont signé un contrat permettant au Québec d'acheter cette électricité à très bas prix, et ce jusqu'en 2041. Et depuis longtemps, Terre-Neuve jugeait que cette entente ne lui rapportait pas suffisamment, tandis que Québec jugeait qu'il profitait pleinement de cette entente-là. Une entente de principe avait d'ailleurs été conclue en 2024, mais l'arrivée d'un nouveau gouvernement à Terre-Neuve l'année dernière relancer les négociations. Plusieurs aspects du projet ont alors été réexaminés, notamment la production d'électricité comme telle, les investissements, les retombées pour chacune des provinces, donc pas seulement pour le Québec. Et là, il y avait impasse, comme je disais dans le dossier. Il y avait un blocage dans les négociations. On pensait finalement qu'il allait avoir non-renouvellement de l'entente, mais après plusieurs mois de discussion, les deux gouvernements sont parvenus finalement à un compromis. L'accord prévoit donc la construction de nouveaux aménagements hydroélectriques, dont la centrale de Gull Island, ainsi que l'agrandissement de Churchill Falls. Hydro-Québec qui investira plus que les 25 milliards de dollars qui étaient initialement prévus, mais en échange, les deux provinces auront accès à davantage d'électricité. Alors, c'est un compromis finalement qui va venir bénéficier non seulement le Québec, mais également Terre-Neuve. En résumé, cette entente est le résultat d'un important travail de négociation visant à moderniser une relation énergétique qui était source de tensions depuis plusieurs décennies, on peut le dire comme ça, et à augmenter au final la production d'énergie pour l'avenir pour les deux provinces.
2: Mm-hmm,
4: alors voilà.
2: Dossier à suivre.
4: c'est ma phrase préférée. Oui, parce que c'est pas officialisé dans le sens où on va avoir plus de nouvelles la semaine prochaine, mais on le sait qu'il y aura une nouvelle entente. Ça, c'est confirmé.
2: Mais ça, c'est toujours bien de passer d'un impasse à de quelque chose de plus statué. Là. Donc,
4: Et c'est statué.
2: Oui, voilà. Merci d'avoir fait le point, Florence, là-dessus. J'aimerais prendre le temps de saluer Claire Massé qui nous souhaite une très bonne journée. Ben, à toi aussi,
3: salut, Claire.
2: Merci. Oui, merci d'être à l'écoute de M105 le matin et à vous tous également à la maison qui venez tout juste de se lever peut-être ou qui était déjà en direction du travail. Il y en a qui commencent le travail plus tôt comme nous autres.
3: Comme nous.
2: Et ça nous fait vraiment un plaisir d'être là. Dans quelques minutes, on continue notre réveil avec Jamais s'oublier, Ludovic Bourgeois.
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0: Ludovic Bourgeois avec Jamais s'oublier, toujours une très bonne journée. Chanson pour commencer la journée en ce jeudi 13 août. Dans quelques minutes, Florence, on se rejoint pour les infos M105.
1: Oui, on va aborder le premier ministre Mark Carney qui a annoncé hier la nomination de la nouvelle juge en chef de la Cour d'appel du Québec.
0: Restez là.
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10: Il est 6h31, très bon jeudi matin 13 août aujourd'hui. Florence, on est de retour pour les infos M105. On revient là sur le premier ministre Mark Carney qui a nommé la nouvelle juge de la Cour d'appel du Québec.
11: Exactement, la nouvelle juge en chef de la Cour d'appel. Donc, il a annoncé la nomination de Geneviève Cottenham. Elle succédera à Manon Savard qui, je le rappelle, a quitté ses fonctions le 10 août pour devenir juge surnuméraire. Madame Cottenham, qui est juge à la Cour d'appel du Québec depuis 2018, elle a fait partie des juges qui avaient maintenu une décision condamnant l'humoriste Mike Ward à verser des dommages-intérêts au chanteur en situation de handicap Jérémy Gabriel, dont il s'était moqué à titre de rappel. La Cour suprême du Canada a par la suite annulé ce jugement. Madame Cottenham a également fait ses études en droit à l'Université Laval, puis a été admise au barreau du Québec en 1990. Donc, à l'échelle locale maintenant, on va revenir sur l'incendie majeur qui s'est produit dans un bâtiment de l'Office municipal d'habitation de Waterloo mardi en matinée, puisqu'il est désormais considéré comme suspect selon la SQ. L'immeuble situé au 1878 rue Leclerc compte 12 logements. Ces appartements abritaient, à titre de rappel, 40 personnes, dont 16 mineurs. Lors de l'évacuation, une personne a été blessée seulement, mais aucune personne n'a été incommodée par la fumée. Sur les 12 logements, 3 ont été lourdement endommagé, obligeant donc 3 familles à être relocalisées à moyen terme. Et le dossier, puisque justement l'incendie il est considéré comme suspect désormais, a été transféré à la Sûreté du Québec afin de mener une enquête, puisque, comme je disais, on ne connaît pas son origine. Alors, ce sera une enquête à suivre. Et restons à l'échelle locale, puisqu'un arbre se serait déraciné avant de s'abattre sur 5 véhicules vers 16h hier près des résidences Soleil à Granby. L'incendie est survenu alors que de fortes intempéries touchaient la région. Au même moment, une panne d'électricité privait plus de 8800 abonnés d'Hydro-Québec de courant. Donc, les circonstances exactes entourant la chute de l'arbre demeurent à confirmer. Voilà l'essentiel de vos infos. C'était mes nouvelles.
10: Excuse-moi.
11: Pardon, voilà l'essentiel
12: dossier
11: de vos infos.
12: Dossier à suivre.
11: Dossier à suivre, comme d'habitude. Voilà l'essentiel de vos infos. Détails, autres nouvelles, comme d'habitude,
10: dans 105.5.
11: Il n'y a vraiment pas de problème. Je vais quand même rediriger les gens vers notre site web, comme d'habitude.
10: Oui, ben oui, bien
11: et
10: sûr.
11: Voilà. Passons au sport, Liam.
12: Du côté des sports au baseball, là, je vous parle des Blue Jays qui ont signé une troisième victoire consécutive en autant de jours contre les Red Sox de Boston. Et cette fois, au compte de 6-4 hier à Toronto. Et du côté de l'autodrome, les courses sont de retour demain, 14 août, et Luc Plante sera intronisé parmi les immortels du stock car sur terre battue québécois. Tout ça à compter de 17h.
10: Alors que le ciel s'éclaircit de plus en plus, bien on aura le soleil des nôtres ce matin, un petit peu plus tard, là, alors qu'on attend 60% de possibilité d'averse, et ce jusqu'à ce soir et cette nuit. On atteindra un maximum de 22 degrés aujourd'hui. Pour ce soir et cette nuit, bien, ça se rafraîchit là, comme dans les dernières nuits. On atteindra un minimum de 13 degrés. Pour commencer la journée, bien, c'est toujours 16 degrés à Granby. Je vous souhaite un très bon jeudi matin.
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10: J'espère que vous avez gardé les yeux ouverts hier soir parce qu'on avait une belle pluie étoilée, hein, avec les Perséides. Toi, Liane, t'as-tu l'occasion de les voir?
12: Oh, Liane, hier, elle était couchée à 8 heures dans son lit.
10: C'est ça l'affaire, malheureusement. On n'a pas pu en profiter, mais si jamais vous en avez vu et vous avez l'endroit parfait pour les voir pour les prochaines soirées de doux, peut-être nous texter au 450-900-0105 parce que je vais essayer de rester éveillée la prochaine fois.
12: Puis en plus, hier, c'était tout un spectacle. Il y avait l'éclipse, il y avait les Perséides. Et moi, savez-vous ce que j'ai fait?
10: Ouais.
12: J'étais au bowling pendant l'éclipse parce que j'avais oublié ça. Puis après ça, les Perséides, je dormais. Fait que j'ai tout manqué le spectacle.
10: Ben oui, mais un très beau rendez-vous cosmique là, dans ces temps-ci, là, dans notre ciel. Ça vaut vraiment la peine de garder l'œil ouvert. On a Khalid avec sa chanson « C'est la vie ». Merci d'être à l'écoute de M105 le matin ce matin.

0: C'était Khaled avec C'est la vie à 6h39. Pour ceux et celles qui ont un point à se rendre aujourd'hui, vous allez peut-être aller devoir faire un plein au gaz. Ouais. Et puis, ben, on le sait, on l'a vu grimper dans toutes les extrêmes ces temps-ci, le prix du gaz. Vous seriez prêt à quoi, vous, pour payer moins cher votre plein d'essence? Textez-nous 450-900-105.
1: Ah, ben, des affaires, moi, je vais te dire.
0: Ah oui, Liane, comment ça?
1: OK, non, ça reste une petite blague parce que moi, je trouve que c'est vraiment cher.
0: Ouais.
1: OK.
0: Oh mon Dieu.
1: Non, en fait, moi, c'est que je suis tombée sur un article ce matin et je me suis dit, voyons, il faut que je le partage à nos auditeurs ce matin parce que j'ai trouvé ça super drôle. Le 30 juillet dernier, il y a un dépanneur aux États-Unis dans l'État de New York. Je m'en allais dire, c'est peut-être accessible en voiture, mais là, oubliez ce que j'allais dire. Là,
0: l'ironie de la chose.
1: Je pense que j'ai trop dormi cette nuit. Qui a décidé de faire une promotion bien particulière pour ses clients. Alors, ils accordent une réduction de 20%. Hey, wow. C'est beaucoup, là. C'est 20%, c'est énorme. Sur le prix de l'essence et des articles achetés dans la boutique, à l'exception des jeux, du tabac et de l'alcool.
0: Bien sûr.
1: C'est comme du supplément là, dans la vie tous les jours. Ouais, voilà. Le gaz, c'est essentiel. Et donc, là, je vous entends déjà me dire, « Ouais, mais Liane, comment qu'on faisait pour avoir ce rabais-là? » Ben, il fallait danser, mesdames et messieurs. Il y avait une petite pancarte qui était de même. « Tu as 20% de rabais sur ton gaz et tout autre article dans la boutique si tu montres tes meilleurs pas de danse. » Et oh que les Américains se sont donnés dans ces pas de danse.
0: Est-ce qu'il y avait des critères? Est-ce qu'il fallait danser pendant une minute?
1: Mais ben, pas du tout. Il fallait juste que tu montres un pas de danse qui ait plusieurs répétitions ou qui ait comme 5 secondes de pas, aucun problème. Mais fallait que tu danses. Et là, les meilleurs, eux, acceptaient d'être filmés aussi. Et il y a même une vidéo qui a été mise en ligne sur TikTok et Facebook de la station-service le jour même, qui a été vue par des millions d'internautes sur les réseaux sociaux. Et je suis allée voir un extrait. C'est vraiment super drôle. C'est vraiment des gens de tous les âges qui se sont prêtés au jeu. Et bref, le monde avait de l'air heureux. Tu sais, c'était comme un rabais sur l'essence. On rit ensemble. C'était vraiment un beau moment de joie du côté de l'État de New York le 30 juillet.
0: Ben mon Dieu, c'est un très beau rassemblement. Imaginez-vous dans le chaos des fois dans une station-service, il y a beaucoup beaucoup de personnes et on se met juste à danser sans musique.
1: Mais moi, j'aimerais lancer un message à tous nos auditeurs. Si jamais vous êtes propriétaire d'une station-service et que vous avez envie de faire ça, je vous garantis, je peux venir danser pendant 15 minutes s'il faut.
0: Ouais.
1: Il y a aucun problème
0: pour ça.
1: Chaque
0: tranche d'une minute, c'est 20% de plus.
1: Moi, j'ai aucun problème. Je vais venir tinker à tous les jours chez vous. D'ici dimanche, parce que je m'en vais au Saguenay après.
0: Oui. Ben oui, moi, je pense que c'est une très belle tendance. C'est de lancer des initiatives comme ça, si on peut, si les commerçants peuvent se le permettre d'offrir ce rabais-là aux commerçants, pourquoi pas? Ça crée de la joie, ça crée un peu de spontanéité, de moments d'humanité entre humains. Puis c'est super le fun, moi, je trouve, comme initiative. Merci, Liane.
1: Ça fait plaisir.
0: On reste du côté des États-Unis, Florence, mais dans un sujet un peu plus sérieux. Cette fois, on va revenir là, sur les fameux droits de douane dans les prochaines minutes.
2: Oui, donc on va parler finalement du ministre Leblanc qui est toujours à Washington à l'approche de l'échéance pour les droits de douane.
0: Donc on s'en reparle dans quelques minutes. Avant ça, ben vous la reconnaissez, hein? Sarah Dufour qui est avec nous ce matin en ce jeudi 13 août. Vous êtes toujours à l'écoute de M105 le matin avec Liane, Florence et moi-même. C'est Sarah Dufour avec Chumélie.

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2: Alors Florence, on revient là, sur le ministre Leblanc à Washington qui est à l'approche, qui est du côté de Washington à l'approche là, de l'échéance pour les droits de douane.
3: Oui, je rappelle que l'échéance est le 19 août, donc c'est dans quelques jours seulement. Le ministre du Commerce Canada-États-Unis, Dominique Leblanc, comme tu l'as dit, Émilie, reste jeudi, donc aujourd'hui à Washington, alors que la date limite fixée par le président américain Donald Trump pour l'application des droits de douane approche. Une nouvelle série de droits de douane, entre-temps de 50% sur toute une gamme de produits canadiens, doit entrer en vigueur le 19 août. Donc, contrairement à la plupart des autres droits de douane imposés par M. Trump, ceux-ci ne prévoiraient aucune exemption pour les produits conformes à l'accord commercial entre le Canada, les États-Unis et le Mexique, l'ACEOM. Donc, M. Leblanc, qui a mentionné mardi sur les réseaux sociaux que lui-même et Janice Charette, négociatrice en chef du Canada pour le commerce, avaient rencontré le représentant américain au commerce, Jamison Greer. M. Greer, qui a avancé que ses droits de douane constituaient une réponse aux interdictions provinciales visant les alcools américains, au système canadien de gestion de l'offre dans les secteurs laitiers et aux quotas imposés sur certains véhicules américains. Alors que, je le rappelle, M. Trump avait dit seulement quelques jours avant que c'était en raison des feux de forêt qui nuisaient finalement aux Américains. L'ACEOM a été négocié sous la première administration Trump pour remplacer l'accord de libre-échange nord-américain. Donc, ce sera... je suis vraiment désolée de le dire encore une fois, mais c'est vraiment le dossier à suivre pour cette semaine.
2: Oui, ça sent bien, là.
3: Parce que l'échéancier approche. Et on parle quand même de droits de douane de 50% sur plusieurs produits canadiens. Donc, ça pourrait vraiment avoir un impact du point de vue économique.
4: Mm-hmm. Oui, j'ai vu d'ailleurs un article ce matin dans La Presse, si je me trompe pas, d'une compagnie Quartico de manteaux d'hiver. Il va avoir des droits de douane dessus les vêtements québécois vers les États-Unis. Mm-hmm. Et il disait que c'est le moment où, d'habitude, il y a le plus de manteaux qui sont envoyés vers les États-Unis. Il y a eu des grosses commandes et là, c'est le moment de les envoyer. Puis, ils ont bien peur pour l'avenir de la compagnie parce que ça va leur coûter vraiment très, très cher.
2: Mais
4: puis, en tout cas, donc ça, c'est juste un exemple d'une compagnie en particulier, mais ça va arriver pour plusieurs.
3: Oui, et pour revenir aussi, parce que là, il y a la question des tarifs douaniers, mais également la question de l'accord entre le Canada, le Mexique et les États-Unis. On en parlait un petit peu plus hier, mais c'est peut-être bien de le rappeler aussi. Ça pourrait, si l'accord échoue, ça pourrait quand même entraîner des pertes d'emplois en masse, sans dire en masse industrielle, mais de grandes pertes d'emplois, autant du point de vue canadien que du point de vue américain. Donc, on parle de plus de 100 000 pour le Canada et plus de 200 000 pour les États-Unis.
4: Oui.
3: Donc, on est vraiment dans une période qui est très décisive sur les plans économiques, autant pour les Américains que pour le Canada.
2: Oui, en termes relationnels aussi, je veux
3: en
2: dire,
3: termes relationnels, absolument.
2: C'est un accord qui est en vigueur depuis des années. Je veux dire, on a toujours entretenu de bonnes relations entre les trois pays.
3: Ça.
2: Donc, d'avoir des changements à ce niveau-là aussi, là, ça peut être assez problématique pour les relations aussi. Merci, Florence.
3: On suit ça
2: dans les prochains jours. Dans les quelques prochaines minutes, je vous rappelle, pour ceux et celles qui sont sur la route aujourd'hui, on va se rappeler des bons souvenirs à nos fameux cours de conduite. Hein, parce que dans différentes sphères, des fois, on peut vivre des moments qui...
3: Tu me regardes en ce moment parce que je suis concernée. Je fais mes cours de conduite. Pour ceux et celles qui ne le savent pas, fais mes cours de conduite présentement du haut de mes 28 ans. J'ai été une alternelle citadine avant de déménager en région. Et là, je me suis dit,
2: c'est nécessaire.
3: C'est le moment.
2: Oui. Donc, on se reparle de quelques bons coups et moins bons coups qui peuvent se produire des fois pendant nos cours de conduite. C'est Hugo Lapointe qui nous rejoint dans quelques minutes avec sa chanson Célibataire pour bien commencer la journée. Merci d'être avec nous ce matin.
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0: commencer notre journée en ce jeudi 13 août. Ceux et celles qui sont sur la route, si ça vous arrive des fois de ne conduire pas seul. Des fois, on se fait dire des choses alors qu'on est conducteur, soit par la personne qui est au côté passager ou encore derrière nous, Liane, oui?
1: Non, c'est juste que j'ai trouvé la réponse à la question du jour.
0: Mais oui, ça nous arrive des fois d'être pris de court avec des réactions spontanées des personnes passagères avec nous.
1: Ouais.
0: Et des fois, ça peut nous prendre de court. Hein? Mm-hmm. Puis toi, Florence, présentement, mais tu fais tes cours de conduite, oui. T'es dans un cours théorique, eh bien, ta prof ou quelqu'un dans le cours a pu mentionner quelquefois quelque chose qui pouvait nous alarmer alors qu'on est au volant. Puis des fois, ben, ça peut être saisissant quand même.
2: Oui, donc là, je parle bien d'un cours théorique parce que j'ai eu un cours pratique que là, je me sentais bien en confiance. Et en fait, c'est drôle parce que le cours théorique a suivi seulement quelques jours après. Et puis, pendant 2 heures de temps, c'était un enchaînement de toutes les situations catastrophiques. Catastrophique est le mot. Je pense pas que j'exagère quand je dis catastrophique, qui peuvent survenir. Donc, il y a un des points dans le cours, on avait une image et il fallait identifier tous les risques dans cette image-là. Oui. Et puis, un des risques qui a été amené par l'instructrice, c'est qu'un enfant c'est qu'un enfant saute d'un arbre sur l'auto. Et là, on parle de bien sauter d'un arbre.
0: Les probabilités sont minces, là,
2: oui,
0: quand même.
2: Oui, et puis là, ça m'a amené à me questionner parce que après avoir fini ce cours théorique en question, où c'était vraiment une présentation une à la suite de l'autre de tous les risques potentiels en conduite. Il y en a eu plusieurs, le finir dans un fossé. Vraiment, c'était un enchaînement. Je me suis dit, mon Dieu, est-ce que c'est la bonne façon? Je comprends qu'il faut être conscient et consciente des risques, absolument. Mais en même temps, il ne faut pas devenir paranoïaque.
0: Non.
2: Parce qu'on veut pas être trop nerveux en voiture non plus. Donc, c'est ce qui a amené mon questionnement. Moi, je suis sortie de là, je me suis dit, mon Dieu, est-ce qu'il faut que je regarde vers le ciel maintenant quand je conduis pour m'assurer qu'il n'y a pas un enfant qui se propulse sur mon pare-brise?
0: Non, c'est ça.
2: C'était mon questionnement.
0: Oui, mais c'est ça. C'est sûr que ça, il faut garder un esprit calme quand même en conduisant. Puis parfois, comme avec des gens qui pourraient être un peu plus paranoïaques à la conduite, mais ça installe une certaine nervosité derrière le volant. Et ça nous a inspiré la question du jour ce matin. Quelle est la pire chose qu'on peut vous dire en conduisant? Parce que c'est sûr qu'il y a certaines réactions, certains avertissements qui peuvent vraiment nous saisir. Alors, je vous pose la question et on va faire un tour de table également ici, un petit peu plus tard dans l'émission, là, à savoir c'est quoi notre numéro 1, la pire chose à se faire dire. Et donc, je vous ai lancé la question sur notre page Facebook, La Gang M105, mais vous pouvez aussi répondre par texto 450-900-0105. Je vois qu'il y a déjà des gens qui ont répondu. J'ai bien hâte de vous lire. Et aujourd'hui, encore une fois, on fait tirer 50$ à dépenser au restaurant au Vieux du Lut de Granby. Alors, on va pouvoir se faire rigoler ce matin, certainement, avec de très bonnes réponses là-dessus. Mais avant, Florence, nous, on va se retrouver dans les infos dans quelques minutes.
2: Oui, et on va parler de cette grande avancée dans le dossier Churchill Falls, puisqu'une nouvelle entente entre le Québec et Terre-Neuve-Labrador a finalement été conclue après impasse. On y revient.

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3: Très bon début de journée, il est 7h01, vous êtes toujours à l'écoute de M105. Le matin, on se jeudi 13 août, Florence, on est de retour pour les infos. Là, tu nous parles d'une nouveauté dans le dossier Churchill Falls.
10: Nouveauté, oui, Émilie, puisqu'il y a une nouvelle entente entre le Québec et Terre-Neuve et Labrador après impasse dans les négociations. Donc, le Québec et Terre-Neuve qui ont finalement conclu une nouvelle entente concernant l'énergie hydroélectrique de Churchill Falls. Pour comprendre l'enjeu, pour la mise en contexte plutôt, il faut savoir qu'en 1969, les deux provinces ont signé un contrat permettant au Québec d'acheter cette électricité à très bas prix, et ce jusqu'en 2041. Depuis longtemps, Terre-Neuve jugeait que cette entente ne lui rapportait pas suffisamment, alors que la province du Québec semblait plutôt satisfaite avec cet accord. Une entente de principe avait d'ailleurs été conclue en 2024, mais l'arrivée d'un nouveau gouvernement à Terre-Neuve en 2025 a relancé les négociations. Après plusieurs mois de discussions et même impasse dans le dossier, les deux gouvernements sont parvenus finalement à un compromis. Donc, l'accord prévoit la construction de nouveaux aménagements hydroélectriques, dont la centrale de Gull Island. Hydro-Québec qui investira plus que les 25 000 $ qui avaient été initialement prévus. Mais en échange, les deux provinces auront accès à davantage d'électricité. À l'échelle locale, maintenant, peut-être que vous étiez là, peut-être que vous ne l'étiez pas. Donc, je vais vous rapporter la nouvelle. Un flash mob a été présenté hier midi au complexe Desjardins et a donné le coup d'envoi à la 58e édition du Festival international de la chanson de Granby qui commence techniquement officiellement aujourd'hui. Donc, l'activité qui mettait en vedette les demi-finalistes qui chantaient Sauver mon âme de Luc de la Rochelière. Luc de la Rochelière, d'ailleurs, qui va vraiment boucler la boucle en cette 58e édition puisqu'il célébrera ses 40 ans de carrière dans le cadre du festival. On va d'ailleurs écouter un extrait du flash mob. Donc, le festival qui présente des spectacles et des activités dans différents lieux de la région dès demain, et ce jusqu'au 23 août d'ailleurs, donc jour de finale. Restons du côté de Granby puisqu'un arbre se serait déraciné avant de s'abattre sur 5 véhicules vers 16h hier près des résidences Soleil à Granby. L'incident est survenu alors que de fortes intempéries touchaient la région et au même moment, une panne d'électricité privait plus de 1 800 abonnés d'Hydro-Québec de courant. Donc, les circonstances exacte entourant la chute de l'arbre demeure à confirmer. Voilà l'essentiel de vos infos. Détails, autres nouvelles, comme d'habitude, au m105.ca.
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12: Du côté des sports au baseball, les Blue Jays ont signé une troisième victoire consécutive en 3 jours contre les Red Sox de Boston et 7 fois au compte de 6-4 hier à Toronto. Ça va bien quand même pour nos Blue Jays de Toronto. Et du côté de l'autodrome, les courses sont de retour demain, 14 août, et Luc Plante sera intronisé parmi les immortels du stock car sur terre battue. Et tout ça, c'est à compter de 17h.
3: Si, comme à l'habitude, on se donne rendez-vous les jeudis soirs là à la place du marché pour le marché public de Granby. Ce soir, on vous attend de 16 à 19 heures pour une très belle programmation. Je vous le disais un petit peu plus tôt, mais le Festival international de la chanson de Granby organise une soirée ce soir, 1 heure de musique pour découvrir l'artiste Julia La Rochelle. C'est organisé dans le cadre d'une collaboration avec Commerce Tourisme Granby et Région. Après son spectacle, eh bien, ça sera place à la danse parce qu'il y a l'école Inspiration Danse MJVL avec Maria José Villalobos qui sera de retour pour nous faire danser au rythme de la danse en ligne country. Donc vraiment l'occasion là, de profiter d'une très belle soirée. Si vous avez envie de souper là-bas, il y aura le chef Thomas qui sera au barbecue pour certainement vous offrir un bon lunch pour profiter par la suite de tous les producteurs et artisans locaux qui seront sur place. Donc un très beau programme. On fera le tour aussi des quelques autres rendez-vous à se donner à compter d'aujourd'hui pour profiter du Festival international de la chanson de Granby. Mais avant ça, à la météo. Le soleil sera des nôtres aujourd'hui. Quoi qu'on attend quand même 60% de possibilité d'averse. Ça va ressembler un peu à hier là, comme journée. Et ce, jusqu'à ce soir et cette nuit, on va atteindre un maximum de 22 degrés. Pour ce soir et cette nuit, 13 degrés. Mais pour l'instant, on commence la journée un petit peu partout dans la région avec un 17 degrés.
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3: C'est 7h06, vous êtes toujours dans M105 le matin. Et la question qu'on vous pose ce matin, ça me fait bien rire. Je suis bien contente qu'on parle de ça. Quelle est la pire chose qu'on peut vous dire en conduisant? Et là, ça fait quelques minutes qu'on a lancé la question déjà. Plusieurs réponses, Liane.
12: Ah oui, j'adore ça, lire les réponses. Il y a quelqu'un qui dit « Nancy Ruel, ça revient souvent. Coudonc, tu pognes tous les trous ou tu prennes pas assez d'avance au stop. C'est dur pour les breaks. » Elle dit « Pas facile, la vie de mon conjoint. » J'aime bien ça. Et il y en a un autre qui m'a fait méga rire et je ressens la même chose qu'elle. C'est Josiane Leclerc sur Facebook qui dit « Tu devrais passer par ici ou par là ou quelqu'un qui n'a pas de permis qui essaie de me dire comment faire. » Ah, ça, je suis d'accord avec Josiane. Moi, là, si j'avais quelqu'un à côté de moi qui a aucune expérience de conduite et encore moins qui a fait ses cours, je suis de même, laisse-moi faire. Je suis la professionnelle ici, OK? Je suis bien d'accord avec elle.
3: Continuez de nous répondre sur notre page Facebook, la gang M105. 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
3: Et tout au long de la journée, si vous répondez à notre question du jour, vous courez la chance de remporter 50 $ à dépenser au restaurant au Vieux du Lutte. En musique, on s'offre la chanson, une des chansons les plus populaires du moment qui continue de battre des records, la chanson d'été selon les Rolling Stones. Ça, le magazine Rolling Stones, Ella Langley, Choosing Texas.

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3: Justement, on vient de l'entendre, Émilie, c'est les activités pour donner le coup d'envoi au Festival international de la chanson de Green Bay.
4: Et oui, je vous en parlais un petit peu plus tôt, mais si vous voulez découvrir nos artistes là, qui vont être au cœur de ce concours-là, eh bien, ce soir, ne pas manquer Julia La Rochelle, qui sera au marché public de Green Bay en collaboration là avec des spectacles présentés par Commerce Tourisme Green Bay. Donc, on peut vraiment là passer une très belle soirée dans le cadre des Jeudis Gourmands, profiter des producteurs et productrices et artisans locaux qui seront sur place pour vous présenter leurs produits frais, mais en même moment, profiter de la trame sonore offerte par Julia La Rochelle. Au même moment, un petit peu plus tard ce soir, mais en fait, ce soir aussi, il y aura Yvan Boivin Flamand qui sera, lui, du côté de la place publique du Vieux-Bromont, donc en formule 6 à 8. Donc, ça va être un concert qui va se faire à compter de 6 heures ce soir. Et ça sera offert ce soir par cet artiste-là, mais aussi un deuxième rendez-vous à se donner la semaine prochaine. Donc, vous voulez vous installer confortablement, apporter vos chaises. Il y a des espaces gazonnés, des espaces de pique-nique. Vraiment, une très belle formule pour profiter d'un bon petit souper à l'extérieur au son de Yvan Boivin Flamand qui sera là. Et pour donner le réel coup d'envoi au festival, ben ce soir, la soirée aussi à ne pas manquer, ben c'est la soirée Chanson imposée M105 qui se déroule du côté du Palace. Pour ceux qui ne connaissent pas, en fait, ça regroupe les 24 demi-finalistes qui sont du grand concours, qui seront jumelés en groupe de deux et qui vont se faire imposer une chanson qu'ils vont devoir par la suite réarranger à leur image. Alors, ça peut vraiment donner le pouls un peu sur qui sont nos artistes devant nous, qui sont nos demi-finalistes. Alors, si vous ne voulez pas manquer ça, c'est vraiment une des soirées les plus festives et mémorables de l'entièreté du festival. Et c'est ce soir, ça se passe au Palace de Green Bay pour donner un réel coup d'envoi à cette 58e édition.
3: Et tu nous parles de Julie Andrews qui annonce ne pas faire partie d'un film bien connu.
4: Oui, donc on se rappelle la série de films Journal d'une princesse qui a bien marqué là au début des années 2000, qui fête son 25e anniversaire cette année. On est rendu au troisième film de cette saga-là qui va sortir le prochainement. Eh bien, Julie Andrews, qui, elle, jouait la grand-maman de Anne Hathaway de son rôle là, dans ce film-là, a annoncé que pour ce prochain film, elle ne fera pas partie de la distribution. Donc, c'est une décision qu'elle a prise par elle-même, mais aussi avec le réalisateur qui ne voyait pas nécessairement cette voie-là artistique pour ce film-là. Je le rappelle, Julie Andrews, qui approche le 90 ans, mais qui travaille encore assez fort. Là. Elle travaille beaucoup derrière la caméra maintenant, plus dans la narration, dans la voix off, comme on dit, donc soit la narration de balado ou de livres audio et de d'autres émissions. Alors, elle a maintenant d'autres perspectives pour sa carrière. Elle qui ne veut pas se retraiter encore et qui profite de sa carrière dans le monde artistique se dit que sa place n'a peut-être pas lieu pour ce prochain film, mais ça sera assurément à suivre là, dans les prochains mois, à savoir quand ça va sortir. Dans les prochaines minutes, on découvre une toute nouvelle chanson, William Cloutier, qui s'affilie avec Phil Rockett, qui est un des membres de classe moyenne. Ça s'appelle Jealous. C'est une très bonne chanson, mais aussi, Liane, là, on fera le point aussi sur un événement qui a eu lieu un petit peu plus tôt cette semaine en Colombie, qui nous touche aussi de près ou de loin, là, donc le séisme qui a eu lieu un petit peu plus tôt cette semaine. On fera le point sur la situation, Liane, dans quelques minutes. Mais là, avant, la voici, cette chanson-là. Ça s'appelle Jealous. Vous êtes à l'écoute de M105 le matin.

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3: Et oui, ce matin, dans M105, le matin, là, on fait un récapitulatif, Liane, sur le séisme qui a eu lieu un peu plus tôt cette semaine en Colombie.
4: Ouais, je vous fais un petit bilan. Donc, les opérations de recherche de survivants en Colombie ont atteint mercredi une phase très décisive. Et, c'est un puissant séisme quand même qui a frappé la Colombie. L'ouest du pays, en particulier lundi, faisant 265 morts et des centaines de disparus. C'est un séisme de magnitude 7.4. qui a touché toute la côte pacifique et c'est le plus meurtrier du siècle en Colombie. Il a frappé de nombreuses villes de l'ouest, dont Cali qui est la troisième plus grosse ville du pays, et Pereira dans la région du Café. Il raconte s'être concentré au début, les secouristes, sur une boulangerie qui s'est effondrée et espère en extraire en vie le vendeur de la boulangerie qui était coincé sous les décombres depuis le 30. Donc, ils ont réussi à retrouver une personne. On attend la confirmation de la nièce du boulanger, à savoir si c'est lui. Et donc, l'homme semblait tout de même répondre, par contre, aux équipes de secours parce qu'il lui demandait de frapper 2 coups puis 3 coups en dessous des décombres. Et il y avait des réponses. Là, pourquoi on est à un moment critique, c'est que le délai critique pour retrouver des survivants après un séisme est de 72 heures. Et on est à la phase finale parce que le délai était de ce matin. Okay. Donc, ouais. Ça fait 72 heures pile. Est-ce que ça veut dire qu'on va pas retrouver d'autres personnes? C'est pas ça que ça veut dire, mais c'est beaucoup plus difficile. Et d'ailleurs, ça touche quelques personnes qui sont au Québec en ce moment aussi, parce qu'il y a plusieurs travailleurs québécois, employeurs québécois, entre autres des fermes, qui ont des employés de l'étranger qui sont ici, qui viennent justement de la Colombie, qui sont très inquiet. Je parlais hier avec un de mes amis qui a une ferme laitière, justement, qui a 2 employés de la Colombie. Et il y en a un des deux qui a toujours pas réussi à parler avec des membres de sa famille qui sont là-bas. Puis c'est des situations complexes pour ces personnes-là parce que, entre autres, ce travailleur-là, il est 2 ans au Québec, il part 1 an en Colombie et ainsi de suite. Il vient travailler comme ça. Puis donc, super inquiet pour sa famille, ses parents, ses enfants, sa femme. Tu sais, toute sa famille est là-bas. Donc, c'est des situations qui touchent plusieurs personnes qui sont au Québec en ce moment aussi. Le petit bilan là de tout ce qui en ce moment, 265 morts, près de 3500 blessés et 500 disparus encore ce matin, plus de 11 000 logements qui ont été détruits et des milliers de familles qui se retrouvent sans toit. C'est vraiment vraiment triste de savoir que toutes ces personnes-là ont tout perdu. Et il y a plusieurs personnes qui sont encore sous le choc, entre autres des personnes, des adultes un peu plus âgés, traumatisés parce que la ville avait déjà été frappée par un séisme qui avec près de 1200 morts en 1999. Donc, c'est sûr que ça rebrasse plusieurs émotions de ce qu'ils ont vécu. Alors, je souhaite à tous ceux et celles qui sont là-bas d'avoir des belles solutions qui se présentent à eux et à tous les travailleurs qui sont ici au Québec, d'avoir des nouvelles de leurs proches.
3: Oui, et les gens qui sont complètement intégrés ici, qui vivent ici, mais qui ont encore la famille là-bas, puis de pas avoir de nouvelles, c'est sûr que c'est vraiment inquiétant. Puis je vous envoie vraiment, ceux et celles qui sont à l'écoute, je vous envoie beaucoup de courage, beaucoup de soutien, puis à ce que toute la famille puisse se rassembler, que vous ayez des bonnes nouvelles à travers tout ça, malgré tout, là. Mais merci d'avoir fait le bilan sur la situation, parce que ça bouge beaucoup, ça évolue beaucoup là en ce moment, surtout qu'on vient de franchir un point tournant dans la situation. Donc, on va suivre ça de près dans les prochains jours. Merci beaucoup, Liane. Dans quelques instants, une chanson que vous allez pouvoir chanter si jamais vous rendrez du côté de Toronto la semaine prochaine, parce que c'est Ed Sheeran qui sera là pour quelques soirs et sera là accompagné de Martin Garrix avec sa chanson « Repeat It ».
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0: Cette nouveauté de Martin Garrix avec Ed Sheeran, ça s'appelle Repeat It. Je le disais, il sera à Toronto la semaine prochaine. Ce sera vraiment un rendez-vous à ne pas manquer. Salutations à tous ceux et celles qui peuvent s'y rendre. Ce matin, on vous pose la question, d'ailleurs, si vous vous rendez à Toronto en voiture la semaine prochaine, peut-être que ça va vous arriver, mais quelle est la pire chose qu'on peut vous demander, qu'on peut vous dire, pardon, en conduisant? Et on reçoit plein de réponses très, très drôles sur notre page Facebook, Liane.
1: C'est drôle, il y a Geneviève Parent qui dit, mon fils m'a déjà dit, maman, j'ai rêvé qu'on tombait d'un pont en voiture juste avant de traverser à Trois-Rivières.
0: Le pont
1: c'est
0: Trois-Rivières.
1: C'est sûr que là, c'est stressant. Et il y a Gaïa Jenny qui dit, ce que l'on peut me dire de pire, c'est comment conduire ma voiture. Là, vous allez voir que ça vient chercher quelque chose en moi.
0: Ouais.
1: Tout ce qui s'y attache, à quelle vitesse aller, où passer, tourner, quelle voie prendre, elle dit, ça me rend malade. Mais moi, là, ma réponse est un peu ça. Okay? Moi, premièrement, quelqu'un qui me dit comment conduire et qui conduit pas dans la vie, je suis même, hey, prends un deux. Mais moi, je conduis souvent seule et ma réponse à cette question-là, c'est vous allez tellement me trouver niaiseuse. Quand je conduis, OK, je mets le GPS pour m'en aller à une place, mais il y a un moment quand même où, mettons, quand tu retournes chez vous, tu retrouves genre ton chemin, t'es comme, OK, là, je sais. Moi, il faut absolument que j'arrête le GPS quand je sais où je suis parce que on dirait que sinon mon orgueil embarque puis je suis comme, ben voyons, je vais pas laisser le GPS me dire où tourner quand je le sais, tu sais. Moi, là, si, dans le fond, moi, j'ai une conversation avec mon GPS dans la voiture parce que je suis souvent seule. Fait que mettons que mon GPS me dit tourne à gauche et je savais qu'il fallait que je tourne à gauche, mais là, il faut que je l'arrête.
0: Okay.
1: Donc voilà, moi, c'est.
0: Est-ce que tu vas lui dire, hey, arrête, je sais.
1: Non,
0: tu,
1: je pèse sur le
0: pas à voix haute.
1: Même.
0: OK, tu fais juste. Tais-toi,
1: genre.
0: OK, parce que moi, j'aurais parlé à voix haute, tu vois. J'aurais dit, hey, je sais comment faire.
1: Ah oui, mais je parle vraiment souvent seule avec moi-même dans mon char. C'est peut-être super. Je sais pas.
0: Ben non, je pense
1: que c'est dangereux, là, mais je.
0: Ben non, c'est pas.
1: Je m'anime une émission de radio, là.
0: Ben voilà, c'est parfait, c'est la
1: solution. C'est ma prochaine chanson.
0: Ouais. Juste avant qu'on aille aux infos, j'aimerais saluer Annick Faneuf-Lapalme qui dit qu'elle, pour elle, ce qui la stresse le plus, c'est quand il y a une abeille dans l'auto. Ça, je peux comprendre. Il y a tout le temps les fenêtres baissées, là. Il y a toujours des insectes qui peuvent rentrer à l'intérieur de la voiture. Je dois dire que moi, je suis quand même quelqu'un qui panique rapidement, d'accord? Mais l'autre fois, j'étais en pleine conduite ici, là, sur la rue principale.
1: Ouais.
0: Et tout d'un coup, sur mon porte-cellulaire, là, où mon cellulaire tient le GPS, justement, je vois-tu pas une fameuse araignée qui faufile sur mon téléphone pendant que je conduis?
1: Oh,
0: vous savez quoi? J'ai resté très calme. J'ai arrêté sur le bar d'une station-service pour la mettre à l'extérieur. Donc, elle est toujours en vie. Tout le monde est encore en vie.
1: Au moins, elle n'aurait pas sorti ma voiture vivante.
0: C'est ça, je ne savais pas comment gérer tout ça. En plus, la rue principale, c'est quand même assez mouvementé là, comme place.
1: Ouais.
0: Mon Dieu, je ne sais pas comment j'ai fait pour tout me contenir. Alors, Annick, je te salue. Moi aussi, je suis pareille. Juste avant d'aller aux infos, Florence, tu voulais rajouter un petit point?
2: Ben, en fait, j'ai déjà provoqué un accident de voiture plus jeune en raison d'une fameuse abeille qui s'était infiltrée. Malheureusement, l'abeille s'en est pas sortie en vie. Et ma mère, dans un état de panique, fonçait.
0: Arrête.
2: Mais c'était pas un accident qui était grave. C'était une légère collision. Mais j'étais une jeune enfant en panique. Arrière. Et puis ma mère a voulu intervenir. Voilà.
1: Donc. En parlant rapidement de bébites dans les chars. Ok. Moi, j'aimerais saluer ma marraine Francine Hébert qui nous écoute peut-être en ce moment. Elle a déjà eu un écureuil qui est rentré dans son char. Un écureuil. Et encore à ce jour, ma marraine a bien peur des écureuils. Donc, faites attention s'il y a des trous dans vos voitures parce que ça... Merci. Donc voilà, c'est l'histoire de la bébite dans le char à Francine.
0: Oh, salutations Francine. Merci de nous divertir ce matin. Hey, il est 7h30. Florence, je te laisse quelques instants parce qu'il va falloir se rejoindre pour les infos dans quelques instants. Oui,
2: alors je vais arrêter de rire, ça m'a vraiment fait rire. Mais c'est ça, dans les infos, on va revenir sur la porte-parole de la Maison-Blanche, Caroline Leavitt, qui va quitter ses fonctions.
0: On s'en reparle dans quelques instants.

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3: Alors, on est de retour pour les infos. 7h33 en ce jeudi 13 août. Merci d'être à l'écoute de M105 le matin. Florence, pour les infos, on revient là sur la porte-parole de la Maison-Blanche, Caroline Leavitt, qui va quitter ses fonctions à la fin du mois.
4: Oui, Madame Leavitt, qui était la plus jeune personne à avoir occupé ce poste, âgée de 28 ans. Caroline Leavitt venait tout juste de réintégrer la Maison-Blanche après avoir pris un bref congé pour la naissance de son deuxième enfant en mai dernier. Madame Leavitt, qui a été l'une des plus ferventes défenseuse du mouvement Make America Great Again de Donald Trump. Le président a précisé qu'elle quittait ses fonctions afin de pouvoir passer plus de temps avec sa famille, alors qu'elle accueille justement un nouvel enfant. Monsieur Trump, qui n'a pas donné d'indication quant à la personne susceptible de la remplacer à ce poste très en vue. À l'échelle locale, maintenant, la ville de Saint-Césaire inaugurera officiellement son nouveau vélo-parc mardi prochain, c'est-à-dire le 18 août. Donc, la population est invitée à partir de 17h à découvrir et à essayer l'aménagement sur le terrain sportif de l'école secondaire Paul-Germain-Ostigui. C'est destiné aux jeunes, aux familles, aux amateurs de vélos, de trottinettes, de planches à roulettes et de BMX. Des démonstrations du prêt de matériel, des activités d'initiation ainsi que des périodes de pratique libre seront alors proposées aux participants. En terminant, implanté au cœur de la piste d'athlétisme récemment revitalisée, le Vélo-Parc vient enrichir un site déjà consacré à une grande diversité d'activités sportives. Et terminons toujours à l'échelle locale, mais cette fois-ci du côté de Waterloo, puisque l'incendie majeur, on en a beaucoup parlé hier, qui s'est produit dans un bâtiment de l'Office municipal d'habitation de Waterloo, OMH pour l'acronyme, mardi en matinée, est désormais considéré suspect selon la Sûreté du Québec. Je rappelle que l'immeuble situé plutôt au 1878 rue Leclerc, compte au total 12 logements. Ces appartements qui abritaient 40 personnes, dont 16 mineurs. Et sur les 12 logements, 3 ont été lourdement endommagés, obligeant donc 3 familles à être relocalisées à moyen terme. Le dossier a été donc transféré à la Sûreté du Québec afin de mener une enquête, puisque, comme je le disais, l'incendie est considéré comme suspect et on veut trouver l'origine. Alors voilà l'essentiel de vos infos. Détails, autres nouvelles, comme d'habitude, au m105.ca.
5: Du côté des sports au baseball, les Blue Jays ont signé une troisième victoire de suite en autant de jours contre les Red Sox de Boston et cette fois-ci au compte de 6-4 hier à Toronto. Et du côté de l'autodrome, ben, les courses sont de retour demain 14 août et Luc Plante sera intronisé parmi les immortels du Stock Car sur terre battue. Tout ça à compter de 17h.
3: En ce jeudi 13 août aujourd'hui, ben, le soleil sera des nôtres ce matin, quoi qu'on attend encore le 60% de possibilité d'averse et ce jusqu'à ce soir et cette nuit. Pour vous donner une idée, ça va ressembler un peu à ce qu'on avait hier en termes de météo. Là, on atteindra un maximum de 22 degrés. Pour ce soir et cette nuit, bien, ça va se rafraîchir à 13 degrés. Et pour l'instant, un petit peu partout aux quatre coins de la région. C'est toujours 17 degrés à Granby et les environs.

0: la dernière semaine de Suivez le guide dans le balado touristique où on vous a accompagné aux quatre coins de la région. Et aujourd'hui, pour nous parler de la ville, de ses coups de cœur dans la ville de Cowansville, on s'en va rejoindre Vanessa dans quelques minutes. Mais avant ça, on poursuit M105 le matin. Vous êtes accompagnés d'Émilie, Florence et Liane. Et on sera en compagnie en musique de Sale Barbe avec sa nouveauté. Ça s'appelle...
1: Aïe!
0: Aïe, t'as bien deviné, Liane. On se l'offre à l'instant. Merci d'être avec nous ce matin.

0: début de journée. C'était Salvarve avec sa plus récente AE dans 105 le matin. Tout au long de la semaine, on revisite un peu nos coups de cœur là, qu'on a pu vivre avec Suivez le guide cette semaine. Et celle qui est avec nous ce matin, Vanessa, qui elle a passé l'été du côté de Cowansville. Vanessa, c'est déjà la dernière fois là, qu'on se parle de Suivez le guide.
1: Ben oui, déjà la fin pour Suivez le guide à Cowansville. Fait que moi, j'ai plus rien à faire du reste de la saison estivale. J'ai tout fait ce que j'avais à faire. Mais pour vrai, ça a vraiment été un plaisir encore une fois. Je rappelle, c'est la troisième année pour Suivez le guide. Donc, s'il y a des gens qui ont manqué ce qui s'est passé dans les dernières semaines puis qui ont envie de réécouter, de se réinspirer en activité, ben c'est tout disponible au m105.ca, mais aussi en vidéo sur YouTube, Instagram, TikTok aussi de M105. Et si vous avez encore plus de temps puis vous aimez ça, les trucs de voyage, de road trip, les petites adresses à découvrir dans la région, ben c'est trois saisons. Donc, les deux autres saisons des deux autres dernières années sont disponibles aussi au m105.ca. Mais là, tant qu'à retourner dans le temps, je vais revenir un petit peu moins loin que ça, parce que pour cette dernière chronique, ce sera pas des nouvelles activités que je vais vous parler, mais plutôt faire un retour sur la saison qui vient de se terminer. Je me suis sacrifiée. Ça a été difficile d'essayer de vous trouver trois coups de cœur. Puis ça a été difficile parce que je les ai tous aimés, les endroits, mais ça va être trop long si je pars sur chaque endroit pourquoi je les ai aimés. Donc, j'en ai trois que je vous rappelle que j'ai fait cet été qui, pour moi, ont été des beaux coups de cœur. Le premier, le Gamer Zone, mais pas la boutique. La boutique, j'aime les jeux de société. Ils ont des jeux de société là-bas. Ça, c'est, on le sait, j'aime ça. Mais à l'intérieur, ça combine mes deux passions, les jeux de société et manger, puisqu'on a le comptoir gourmand Saveur du monde et j'ai mangé une sapré bonne soupe ramen avec du lait de coco, des ramen, du poulet aussi, c'était écœurant, j'en bave encore. Donc, un beau coup de cœur pour cet endroit-là où on peut jouer un jeu de société et manger en même temps. Et là, ben la seule chose, c'est que j'ai hâte à l'automne pour manger une soupe parce que quand il fait 800 degrés dehors avec un soleil, c'est sûr qu'une soupe ramen, ça te tente pas tant. Mais elle a plein d'autres choses au menu, donc c'est un rendez-vous assurément pour moi cet automne chez Saveurs du Monde. Également, on reste dans la bouffe, quelle surprise! Je suis une maniaque de saumon fumé et j'étais vraiment heureuse et surprise d'apprendre que les fumoirs Gosselin, où ce qu'on trouve leurs produits dans plusieurs épiceries au Québec, ben ça se situe à Cowansville. Et depuis que j'ai été visiter pour suivre le guide de le fumoir Gosselin, je pense qu'à chaque trois semaines, j'y vais pour m'acheter un sac de saumon fumé congelé sous vide, là, fumé. Puis moi, je mets ça dans mes pokéballs. Pour vrai, là, je t'avais d'avoir un abonnement avec livraison à la maison. J'en suis maniaque. Donc, un autre endroit coup de cœur. Et finalement, je m'en vais plutôt du côté des vêtements. Troisième endroit à Cowansville que j'ai bien aimé découvrir, c'est la friperie Les Boulamites. Moi, une friperie, c'est un ramassis de plein de choses. Il y a des choses un peu plus laides, des choses un peu plus belles. Mais du côté de Les Boulamites, je suis rentrée dans la boutique et la propriétaire, j'étais jalouse de son style là. Elle est très stylée, elle est à la mode et ça paraît aussi dans le choix de vêtements qu'elle fait pour sa friperie. Elle sélectionne des morceaux un peu partout. Elle met ça aussi sur son compte Facebook, donc on peut facilement trouver c'est quoi les nouveaux items qu'elle a dans sa boutique. Bref, on fait vraiment des belles trouvailles à la friperie Les Boulamites à Cowansville. Alors voilà, ce sont mes trois coups de cœur. J'en ai d'autres des coups de cœur, mais là, il fallait que je vous en donne trois pour suivre le guide à Cowansville de ce que j'ai fait cet été. Et je vous invite à découvrir tous les autres endroits. Tout est disponible en rattrapage, entre autres sur YouTube, mais aussi sur le m105.ca. Maintenant, pour terminer en beauté, les activités qui s'en viennent à Cowansville, on a un bel agenda. Le 13 août, donc aujourd'hui, c'est jeudi du 150e, donc vous avez une soirée country à la place du 150e, donc une belle soirée musicale. Le 14 et 15 août, c'est le beau grand show d'Alexis. Le 20 août, on poursuit avec un autre jeudi du 150e avec soirée éclectique. Et du 25 au 27 septembre, c'est le Festival des arts de Cowansville. Ce sera la première édition, donc surveillez ça. Alors voilà, ben sur ce, moi, je peux pas vous dire à la semaine prochaine pour suivre le guide. Je vais vous souhaiter un beau restant d'été. Puis, il y a plein d'adresses que je vous ai données pendant ces épisodes-là, que c'est des endroits qui sont ouverts à l'année. Donc, allez découvrir ça. On a vraiment des belles adresses dans la région. Faut en profiter.
0: Vraiment, Vanessa, merci beaucoup d'avoir été avec nous ce matin là, pour nous partager tes coups de cœur dans le cadre de Suivi le guide. Elle qui était du côté de Cowansville tout au long de l'été. D'ailleurs, si vous avez manqué les épisodes, ces épisodes à elle, mais aussi la série de balado, mais ça, c'est à revoir dans notre section balado du m105.ca ou encore sur nos plateformes réseaux sociaux, Instagram, TikTok et Facebook et encore YouTube. Vraiment un très bel été là, qu'on a eu à suivre ça à Cowansville. En ce moment-là, alors qu'on est à quelques semaines seulement de la rentrée, eh bien, on annonce encore une fois un nombre impressionnant là, sur le nombre de postes vacants qu'il y a à terme d'enseignement. On fera le point sur la situation dans quelques minutes, mais avant ça, Mika qui nous rejoint avec sa chanson Grace Kelly. 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
2: On est à quelques semaines de la rentrée scolaire, hein? Et ça, ben depuis plusieurs années, on en entend parler. Il y a une pénurie de main-d'œuvre dans le monde de l'enseignement. Et encore là, à deux semaines de la rentrée, selon un article dans Radio-Canada ce matin qui m'a quand même frappée, on annonçait qu'il y a encore plus de 3000 postes d'enseignants qui est à pourvoir à travers la province. C'est un chiffre marquant quand
3: beaucoup,
2: même.
3: Oui.
2: À savoir quand même que c'est une amélioration par rapport aux années précédentes. Là. Donc quand même, on reçoit une certaine hausse. On est à, cette année, on est à 3,6% des postes qui restent à combler, mais en 2025, on était à 4,4% et à 6,1% en 2024. Donc, oui, une certaine hausse, mais c'est encore pas suffisant, parce qu'on voit encore là, qu'il y a plusieurs postes à combler à travers les années. Juste pour vous faire un point clé là, sur la situation, cette hausse-là est à la baisse. Ben, ce pourcentage-là est à la baisse cette année, mais quand même, la situation est encore assez préoccupante, notamment mentionnée par les syndicats, mais aussi les directions d'école qui s'inquiètent de cette situation-là. Puis, encore une fois, cette année, la rentrée pourrait être marquée par plusieurs postes qui vont finalement être occupés par du personnel qui sont non légalement qualifiés. On a vu ça, hein, les gens qui se réinventaient un peu. Puis, oui. C'est correct, ça peut être de très bons mentors quand même, mais pourquoi qu'il reste encore ce besoin-là dans nos écoles? La pénurie touche surtout le personnel de soutien, mais aussi les professionnels, autant qui pourraient venir alourdir la tâche des enseignants. Les besoins varient selon chaque région, mais évidemment, la région la plus touchée, ben c'est la grande métropole, donc dans le coin de Montréal, Laval et la Rive-Nord, donc dans les Laurentides, mais c'est quelque chose, un phénomène qu'on observe un peu partout dans la région. Et moi, ce qui m'a frappée ce matin, c'est que, tu sais, moi, je suis récemment graduée de l'université. Ouais. J'ai côtoyé à l'Université de Sherbrooke plein de gens qui étudiaient en enseignement. J'en voyais des jeunes passionnés qui voulaient être professeurs. Et comment ça, je me disais, comment ça qu'il manque encore autant de postes? Eh bien, même si on remarque, là, j'ai été chercher des données là, dans le Journal de Québec, même si l'engouement pour les programmes d'enseignement se fait ressentir dans toutes les universités du Québec, on remarque quand même que c'est pas encore assez pour tout le manque qu'il y a à pourvoir à travers la province. Juste à l'Université de Sherbrooke, par contre, par exemple, là, pour encourager la cause, ben il y a quand même une hausse de 20% de 2024 à 2025 pour vouloir s'inscrire dans des postes d'enseignement. Même chose, notamment pour devenir enseignant au primaire, mais plus qu'en adaptation scolaire aussi. Ces deux programmes-là sont vraiment recherchés ces temps-ci. Eh bien, en général, on parle d'une hausse de 17% qui est connue à travers l'ensemble de la province dans l'université. Donc, oui, il y a plus de gens qui veulent étudier en enseignement, et ça, c'est parfait. On veut la prochaine génération là, d'enseignants.
3: Oui.
2: Mais quand même, c'est toujours pas assez. Donc, ça m'amène à vous lancer l'appel à ceux et celles qui nous écoutent peut-être ce matin, qui travaillent dans les commissions scolaires de la région. Avez-vous un pouls un peu sur la situation? Comment vous voyez anticiper cette rentrée 2026-là? On aimerait ça vous entendre parce que ben c'est quand même alarmant de savoir que nos jeunes, tu sais, ils manquent un peu de prise en charge à ce niveau-là.
3: Puis c'est fou de se dire que là, c'est quoi? C'est 3000 postes environ qui est vacant
2: à travers la poste.
3: À ce jour-là, en ce moment, 13 août, et on est à quoi? Moins d'un mois là, facilement là, de la rentrée des cours. Donc,
2: exactement.
3: C'est fou. C'est alarmant et ça fait peur.
2: Mais c'est sûr aussi que je pense à tous les professeurs qui nous écoutent, que ça doit être stressant aussi de rentrer, faire vivre une rentrée scolaire, ne sachant pas trop à quoi ça va se rassembler parce qu'il y a tellement de postes vacants encore.
3: Ouais.
2: Ça doit être un peu alarmant. Donc, si vous avez un certain pouls à nous partager là, sur la situation, on aimerait bien vous entendre. Et ben je suis certaine qu'au final, on va finir par rattraper le temps. Là. Mais c'est certain que de voir ce chiffre-là, 3000 postes à combler à travers la province, eh bien, ça vaut la peine d'en parler et de dire à quel point c'est important. Pensez à nos futures générations qui sont sur les bancs d'école prochainement.
3: Effectivement.
2: Ouais. Ouais. À 7h52, dans quelques minutes, on va aller rejoindre Marie-Ève Dupré qui, juste avant de partir en vacances, là, a pu s'entretenir avec Sabine van der Linden, elle qui travaille à la MRC de la Haute-Yamaska, pour faire un peu faire une revue du plan climat en cette prochaine année, donc l'année 2026. C'est ce qui nous attend juste après ceci.
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0: Avec nous de la MRC Haute-Yamaska, Sabine van der Linden, pour nous parler du plan climat, parce que dans le cadre de l'élaboration du plan climat de la MRC de la Haute-Yamaska.
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1: Et pour réduire les émissions de gaz à effet de serre, qui sont donc la source de ces changements climatiques, la MRC de la Haute-Yamaska est en train d'élaborer son tout premier plan climat.
2: Alors là, le premier sondage, il avait servi à recueillir des informations sur les impacts des changements climatiques sur le quotidien des gens. Qu'est-ce que vous avez fait des informations du premier sondage?
1: Eh bien, on les a intégrées dans notre analyse de risque, parce que pour établir évidemment l'impact des changements climatiques sur le territoire, on a fait une analyse de risque et on a ajouté des aléas climatiques ou phénomènes climatiques dans notre analyse. C'est quoi un aléa? Ben, c'est par exemple la grosse chaleur, les grands vents, les sécheresses, les pluies diluviennes. Donc, tout ça a été ajouté suite au sondage. Donc, les réponses des citoyens ont guidé notre réflexion et font déjà partie du futur plan climat.
2: Et là, maintenant, le deuxième sondage qui commence aujourd'hui, il va servir à quoi?
1: On a travaillé très fort pour proposer des mesures qui vont répondre aux enjeux que nous vivons déjà avec les aléas climatiques. Donc, les questions de ce deuxième sondage visent à connaître l'avis des citoyens sur ces actions parce que ça va les concerner directement. Donc, les réponses sont très importantes parce que ça va permettre d'élaborer le plan d'action. Et c'est le plan d'action qui va donner lieu aux projets sur le terrain qu'on mettra en œuvre dans les prochaines années.
2: C'est donc super important d'avoir une grande participation des gens des 8 municipalités de la MRC de la Haute-Yamaska. C'est pourquoi on vous en reparle aujourd'hui parce qu'on en a déjà parlé. Rappelle-moi le nom des municipalités concernées, là, que les auditeurs prennent ça en note.
1: Oui. Alors, si on prend la carte là, dans le sens d'une aiguille d'une montre et qu'on commence par le nord, les 8 municipalités de la MRC de la Haute-Yamaska sont Roxton Point, Saint-Joachim de Shefford, Warden, Waterloo, Shefford, Saint-Alphonse de Granby, Granby et Sainte-Cécile de Milton.
2: Donc là, le deuxième sondage, est-ce que c'est vraiment compliqué? Peut-être tu peux nous donner des exemples de questions?
1: En tout cas, les questions sont simples et abordent des éléments qui touchent notre quotidien. Je vais garder un peu de suspense sur les questions, mais je peux dire qu'elles abordent des sujets comme la chaleur, les fortes pluies, l'eau potable, les transports, les actions citoyennes et même notre alimentation. Aussi, on demande l'avis des citoyens pour prioriser les mesures du plan climat. Et on demande aussi de quoi ils seraient fiers pour leur région, toujours en lien avec les changements climatiques. Donc, on veut vraiment que le plan climat soit à l'image de tous et chacun des habitants des 8 municipalités de la MRC.
2: Pour terminer, est-ce qu'il y a des prix à gagner pour participer? Ça, des fois, ça encourage.
1: Oui, ça nous donne la petite impulsion. Donc, oui, on peut gagner l'un des 3 prix de 200 $ en produits locaux. Ce sont des chèques cadeaux du réseau des Haltes Gourmandes en Haute-Yamaska. Si tu me permets, j'aimerais dire juste quelques mots pour terminer. Il faut vraiment toujours penser que la solution au climat est collective. Donc, on a vraiment besoin que tout le monde participe. Alors, on invite tous les citoyens de la MRC à participer en grand nombre au sondage. Chaque réponse est considérée comme précieuse. Donc, merci à tous pour votre participation.
2: Et là, on va trouver tout ça sur le site web, justement, de la MRC de la Haute-Yamaska. On vous rappelle d'être nombreux à répondre. Là, je vais refaire le tour des municipalités, là. Roxton Pound, Saint-Joachim-Shefford, Shefford, Warden, Waterloo, Shefford, Saint-Alphonse-de-Granby, Granby et Sainte-Cécile de Milton. Sabine, merci beaucoup.
1: Avec plaisir.
2: Et vous avez encore un petit moment pour répondre. Ça commence aujourd'hui, c'est jusqu'au 17 septembre, ce sondage sur le plan climat de la MRC de la Haute-Yamaska.
3: Alors, vous l'avez entendu, c'était Marie-Ève Dupré, accompagnée de Sabine van der Linden, qui travaille à la MRC de la Haute-Yamaska pour le plan climat 2026. Ça sera quelque chose à suivre dans les prochains jours. Et puis nous, à 7h59, Florence, on va aller aux infos dans quelques instants.
4: Oui, on va revenir sur un rappel des pâtisseries ici même à Granby.

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6: Vous êtes toujours dans M105 le matin à 8h01. Florence, on est de retour pour les infos. On parle d'un rappel sur certaines pâtisseries ici à Granby.
7: Oui, exactement, Émilie. Donc, le ministère de l'Agriculture, des Pêcheries et de l'Alimentation du Québec met en garde les consommateurs contre deux pâtisseries vendues ici même à Granby qui pourraient contenir la bactérie Staphylococcus aureus. Alors, les produits visés, les pâtisseries Trompe-l'œil citron et Trompe-l'œil framboise ont été fabriqués par la boulangerie Pâtisserie La Belle Bleue située à Montréal. Selon l'avis publié par le MAPAC, donc ça c'est le ministère, là, mais c'est l'acronyme, les unités concernées ont été offertes à la vente entre le 6 et le 8 août au Montrose Pâtisserie et Café situé sur la rue principale à Granby. Les personnes qui auraient acheté ces produits sont invitées alors à ne pas les consommer, évidemment. Le ministère rappelle que les aliments contaminés par cette bactérie ne présentent pas nécessairement de signes d'altération ni d'odeur suspecte, mais une intoxication peut entraîner des nausées, des vomissements, des douleurs abdominales. Joint par le service de nouvelles de M105, le gérant du café affirme que ses pâtisseries ne se trouvent plus dans son établissement depuis plusieurs jours. Il soutient également que le commerce, ouvert depuis une dizaine de jours à Granby, est en règle. Restons à l'échelle locale et restons du côté de Granby puisqu'un flash mob présenté hier midi au complexe Desjardins a donné le coup d'envoi à la 58e édition du Festival international de la chanson de Granby qui débute d'ailleurs officiellement aujourd'hui. L'activité mettait en vedette les demi-finalistes qui chantaient Sauver mon âme de Luc de la Rochelière. Luc de la Rochelière d'ailleurs qui célébrera ses 40 ans de carrière pour boucler la boucle puisque tout ça a commencé pour lui au festival même. D'ailleurs, ce sera ce samedi, qu'on célébrera les 40 ans de Luc de la Rochelière. On va écouter un extrait du Flash Mob.

0: Donc, le festival qui... On danse en studio. Le festival qui présente des spectacles et des activités dans différents lieux de la région, et ce, dès aujourd'hui et jusqu'au 23 août, jour de finale. Et on en parlait un petit peu plus tôt là, dans la chronique de Marie-Ève Dupré que vous avez pu entendre. Après plus d'un an de collecte de données, d'analyse et de consultation, la population est alors invitée à participer à un deuxième sondage visant à recueillir justement son opinion sur les mesures proposées dans le cadre du plan climat de la MRC de la Haute-Yamaska afin de mieux faire face au changement climatique dans la région. Accessible en ligne, ce sondage peut être rempli à compter d'aujourd'hui et ce jusqu'au 10 août. Une version papier du sondage sera également distribuée dans le Granby Express du 26 août. Et plus de 3 chèques cadeaux d'une valeur de 200 $ échangeables auprès du réseau des Haltes Gourmandes en Haute-Yamaska seront tirés au sort parmi les répondantes. Alors, vous êtes évidemment encouragés à remplir le sondage dès aujourd'hui. Et je rappelle que la date limite est le 17 août pour la version en ligne et le 26 août pour la version papier. Alors, voilà l'essentiel de vos infos, détails, autres nouvelles, comme d'habitude, m105.ca.
1: Du côté des sports, au baseball, les Blue Jays ont signé une 3e victoire en autant de jours contre les Red Sox de Boston, cette fois au compte de 6-4 hier à Toronto. Et finalement, pour l'autodrome de Granby, les courses seront de retour demain, 14 août, et Luc Plante sera intronisé parmi les immortels du stock car sur terre battue. Et tout ça, c'est à compter de 17h.
2: C'est aujourd'hui que les événements du Festival international de la chanson de Granby sont lancés, notamment avec 2 concerts en plein air à compter de 16h ce soir ici à Granby. Vous pourriez voir Julia Larochelle qui sera au marché public de Granby. Et à 18h, c'est Yvan Boivin-Flamand qui sera à la place publique du Vieux-Bromont à compter de ça à 18h. Sinon, aujourd'hui, la soirée la plus festive et mémorable du FIG, c'est la soirée imposée M105. Ça se passe à compter de 19h30 ce soir là au Palace, où vous allez pouvoir voir les 24 demi-finalistes du grand concours être jumelés en duo pour revoir, réarranger à leur image une chanson qui leur seront imposée. Alors vraiment une belle soirée pour lancer, donner un réel coup d'envoi à cette 58e édition. Si on parle météo maintenant, le soleil sera des nôtres ce matin et ce jusqu'à ce soir, alors qu'on attend quand même 60% de possibilité d'averse pour aujourd'hui. On atteindra un maximum de 22 degrés. Ce soir et cette nuit, ça va se rafraîchir à 13, mais pour l'instant, c'est toujours 17 degrés sur l'ensemble de la région.

0: le matin avec Émilie, Florence et Liane. Et aujourd'hui, on vous demande la question suivante. Quelle est la pire chose qu'on pourrait vous dire quand vous êtes en train de conduire? Et d'ailleurs, Émilie, on fait tirer 50$ au vieux du Vieux Tibessa.
1: Exactement. On va faire le tirage d'ici 8h30. Alors, ne manquez pas ça.
0: On a justement plusieurs réponses. Donc, on dit ici, Jessica Doucet dit, crie pas, relax. Mais il y a une araignée. On en a parlé des bébés tantôt, mais ça revient souvent. On a également Lynn Langlois qui dit « Quand mes filles étaient petites et qu'on faisait de la route, maman, j'ai envie de caca, ça presse. » C'était la phrase qu'on n'avait pas envie d'entendre.
1: Effectivement, ça peut nous vouloir peser sur le champignon là, pour aller plus vite.
0: Puis ça, en fait, là, c'est que ça devait arriver aux 15 minutes, tu comprends? Il devait tout le temps falloir faire des petits arrêts.
1: Il vous reste quelques minutes pour répondre à notre question du jour. Merci d'être avec nous ce matin. Je vous invite à ce que vous restez avec nous dans quelques minutes. Eh bien, on dévoile la programmation pour les correspondances, le festival littéraire qui aura lieu à la mi-septembre. On parle avec Elizabeth Walling, directrice générale du festival. On s'en reparle avant, vous la reconnaissez. On chante ensemble, Beyoncé.

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3: Alors ce matin, il est présentement 8h11. Je vous souhaite la bienvenue toujours à l'écoute de M105 le matin. Hier, du côté de Eastman, on a fait le dévoilement de la programmation de la 24e édition du Festival littéraire Les Correspondances qui aura lieu le 10 au 13 septembre prochain. Et aujourd'hui, pour nous en parler au bout du fil, on a la directrice générale et artistique du festival, Elisabeth Walling. Elisabeth, bonjour.
4: Bonjour, merci de cette belle invitation.
3: Ben, ça me fait vraiment un plaisir. Si vous voulez nous parler un peu, pour ceux et celles peut-être qui ne connaissaient pas cet événement-là, en quoi ça consiste? Qu'est-ce qu'on vit quand on se rend au Festival Les Correspondances?
4: Que du bonheur.
3: Ouais.
4: Ce qu'on vit à Eastman du 10 au 13 et cette année, exceptionnellement, ces 4 jours, il y aura beaucoup, beaucoup d'événements gratuits au cœur du village, le samedi, au marché. Le marché public d'Eastman, ça ouvre à 10h jusqu'à 1h. Les gens vont pouvoir aussi se mettre à l'écriture, parce qu'au départ, c'est notre 24e édition, donc ça fait 24 ans. C'était Louise Portal qui avait initié ce bel événement-là, et on voulait que les gens s'écrivent des lettres. On a perdu un peu l'habitude, donc on a mis un événement au cœur du village avec Stanley Péan, qui va commencer un petit texte, et les gens pourront le poursuivre, il y aura un prix à gagner.
3: Wow.
4: Donc, il y aura cet événement-là. Dans les événements payants, il y en a pour toute la famille, mais on a la chance de mettre en lumière vendredi L'Estrie s'écrit. On a la grande Joanne Seymour, résidente de L'Estrie, qui écrit pour la télé, mais qui écrit aussi des romans policiers, qui sera là avec Christine Brouillette. Ils auront une discussion ensemble. Ça s'appelle Ami et Alibi. Ça risque d'être très intéressant, ça aussi.
3: Mm-hmm.
4: Et puis, on a Vincent Vallière avec Dominique Fortier, qui ont écrit, collaboré ensemble pour l'album de Vincent Vallière. Donc, il y en a vraiment pour tous. On aura aussi Simon Boulris qui écrit des romans jeunesse et des romans pour adultes, qui sera là, qui donnera un atelier d'écriture le vendredi à 15h. Et on aura même du cinéma, une version restaurée d'Éléphant, mémoire du cinéma. Ça, c'est un organisme qui restaure les films. Donc, une version restaurée de Bonheur d'occasion. On aura Monique Proulx, qui est scénariste, qui a écrit un livre sur l'ami de Gabriel Leroy, qui s'appelle « Le bien ne fait pas de bruit », je crois. Mmh. Donc, il sera là pour discuter de l'adaptation d'un roman historique à l'écran. Et ce sera une occasion aussi de recevoir Marie Robert, qui a un festival de romans historiques à Magog dans les semaines qui suivent les correspondances.
5: Wow! Hey, ça s'annonce, ça a été toute une programmation quand même pour la 24e édition. Et justement, bon, 24e année, hier, on célébrait la journée J'achète un livre québécois. Pourquoi pensez-vous que cet événement-là prend tout son sens quand même aujourd'hui, en 2026?
4: L'événement, la journée J'achète un livre québécois, j'ai voulu qu'on divulgue notre programmation et aussi inviter. Hier, je vous avoue, je lance publiquement un grand merci à tous les auteurs et autrices qui sont venus. Il y en a même qui ont reporté leurs vacances pour venir lire un extrait de leur livre. Il y avait entre autres Alain de la Fontaine, qu'on connaît bien en Estrie parce que c'était aussi le directeur du Granada, et qui était là avec son livre et qui est le président de notre conseil d'administration. Donc, il était là pour accueillir tous les auteurs. Acheter un livre, c'est encourager notre culture.
3: Mm-hmm.
4: Et je vous dirais, acheter un billet pour les correspondances, ben c'est de continuer cette rencontre-là et venir rencontrer les auteurs, autrices qui ont écrit ces livres-là.
3: Oui, vraiment. Ben, merci. Merci pour ça. Puis si on veut se procurer des billets pour assister à l'événement là, du 10 au 13 septembre, où est-ce qu'on peut se rendre pour trouver les détails?
4: Vous pouvez aller sur notre site lescorrespondances.ca et la billetterie est sur la billetterie de la Marjolaine. Donc, vous pouvez aussi aller sur la billetterie de la Marjolaine. Vous allez avoir les descriptifs. Les photos des auteurs s'en viennent. Il y a eu quelques retardataires. Alors, on a pris la décision, au lieu de mettre les photos, puis qu'il en manque quelques-unes, d'attendre. Donc, avis aux auteurs, si vous n'avez pas envoyé votre photo, on attend votre photo et on va tous les mettre en ligne. Mais vous avez toutes les descriptions. Il y en a beaucoup. C'est plus de 34 activités qu'il y aura. Vous pouvez vous procurer. Il nous reste encore 12 passeports. On en a mis 100 en circulation. Mais pour une centaine de dollars, vous pouvez avoir accès à toutes les activités. Donc, dépêchez-vous, il en reste juste 12.
3: Merci beaucoup, Elisabeth Walling, directrice générale et artistique du Festival Les Correspondances Eastman. On a dévoilé la programmation hier, alors ça nous a fait vraiment un plaisir de vous parler ce matin. Merci, Elisabeth.
4: Mais tellement merci pour ce que vous faites. J'adore votre émission.
3: Merci.
4: On travaille avec un de vos collaborateurs, justement, qu'on salue.
3: Oui, merci beaucoup. Hey, c'est un très beau festival là, qui vous attend donc à la mi-septembre. C'est à ne pas manquer les correspondances du côté de Eastman. Dans quelques minutes, eh bien, on ira jaser avec Mélissa Dion-Deslandes, avec qui vous allez passer le restant de votre matinée. Mais avant, un petit tour venant des Cowboys fringants qui nous chantent leur dernier succès. Merci bien.

0: Ah, quelle fin incroyable sur cette chanson-là. Hein?
1: Je me suis pris pour Carl Tremblay pendant 2 secondes.
0: C'était les Cowboys fringants avec Merci Bain. Vous êtes toujours dans M105 le matin. Et c'est pour les dernières minutes parce que mais dans quelques instants, on va aller rejoindre Mélissa Dion-Deslandes pour lui poser notre question du jour.
1: Oui.
0: Qui est?
1: Oui, on veut savoir quelle est la pire chose à vous dire quand vous êtes en train de conduire.
0: On a eu de très bonnes réponses d'ailleurs pour un 50$ à dépenser au restaurant au Vieux du Lutte. Et on a une personne gagnante, Liane.
1: La gagnante aujourd'hui s'appelle Cynthia Beauregard. Tu vas pouvoir aller manger des bonnes crevettes au Vieux du Lutte. Et Cynthia nous dit, ça me fait très rire, évite les trous, point d'exclamation 4 fois. Hein, Olivier Hamel? Alors, je pense qu'il y a des comptes à régler ici avant d'aller au restaurant. Là.
0: Oui, absolument. Donc, ça va sûrement se régler autour, justement, d'un bon plat du Vieux du Lutte. Parce ben, c'est toi qui remportes le 50$. Il en reste un à gagner, à partir. Ça va se passer demain dans le 105 le matin. Encore une fois, merci pour vos réponses. Mon Dieu, il y en a qui se fâchent en voiture, clairement. Ah oui. Là, parce qu'on a reçu des dizaines et des dizaines de réponses. Ça nous fait toujours un plaisir de vous lire. Donc, on se retrouve dans les prochaines secondes pour finir, terminer cette matinée ensemble dans M105 le matin.
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0: On est dans les dernières minutes de M105 le matin. Très bon début de journée à vous. À compter de 9h, Mélissa sera là. Bonjour Mélissa.
14: Et je vous souhaite un beau jeudi matin.
0: Jeudi. Merci. Jeudredi pour ta part.
14: Jeudredi. Oh, jeudi. C'est toujours des jeudredis, des
0: toujours,
14: mercredis.
0: Hein? Est-ce que tu es venue en voiture ce matin, Mélissa?
14: Oui.
0: Ouais. Oui. Est-ce que toi, quand tu es sur la route, est-ce qu'il y a des choses qu'on ne peut pas te dire parce que ça c'est trop? C'est trop pour toi.
14: En fait, c'est quand je suis pas seule dans l'auto.
0: Ouais.
14: Et que, par exemple, les enfants, ils sont là, puis j'ai déjà vécu le « Ah, maman, j'ai fait un gros dégât! »
0: Ah, non,
14: là, je suis comme, hein, quoi? C'est quoi, là? Qu'est-ce qu'il y a, là? Tu sais, comme quelque chose d'échappé, ouais. de renversé.
1: Et là, je te souhaite que tu as des bancs en cuir. C'est
14: ouais.
1: Ça. Est-ce qu'il y a des bancs tissus?
14: Non, c'est des bancs tissus. Mais il y a ça, puis aussi, là, ben, c'est quand je les entends se chicaner, là, mettons.
1: Mm-hmm. Ouais.
14: Là, on est comme, là, on conduit. Puis hier, je pense à ça parce qu'hier, j'ai vu une maman faire de la gestion d'un enfant en arrière, puis les fenêtres étaient ouvertes, puis j'ai fait comme, ah oui, ça, je m'ennuie pas là, de ça. Là. Puis, ben, c'est ça. C'est pas mal ça qu'on peut me dire. Puis j'avais autre chose, mais je l'ai déjà oublié. Fait que, voilà.
0: Ben, ça devait pas être si pire que ça.
14: Non, ça devait pas être si pire.
0: Mais j'avoue que c'est des distractions comme ça, du monde qui crie, là. Moi, c'était ça, mais quelqu'un qui critique ma conduite ou qui va me faire part de toutes les éventualités autour de moi que j'ai déjà vues, mais quand même qui me le dit d'un ton très stressant. Rien de pire que ça, vraiment.
1: Ah oui. Mais moi, je l'ai partagé plusieurs fois pendant l'émission, Mélissa, mais je me suis rendu compte grâce à nos auditeurs que moi, c'est quelqu'un qui a pas de permis, qui me dit comment conduire, non. Là, tu quittes. Oui. C'est venu me chercher quand j'ai lu ça.
0: Se faire dire quoi faire sur la route, je pense que c'est quelque chose que les gens prennent mal. Et je comprends, c'est très personnel, mais aussi, il faut être conscient des autres, mais de se faire piler dessus, faire sa tête avec comment faire.
1: Mais si t'es camionneur, OK, t'es rodé là, sur la route du Québec.
14: Rodé. Mais là, c'est le ton aussi avec lequel tu dis.
0: Effectivement. Donc, gardez la prudence de mise.
14: Oui.
0: Si vous êtes sur la route aujourd'hui, restez calme et tout devrait bien aller. Et vous pourrez le faire avec la bonne musique que Mélissa va vous offrir à compter de 9h.
14: Exactement. Donc, je vais me préparer, puis je vais vous parler aussi d'un phénomène, je suis pas mal certaine, vous connaissez ça quand même, que vous êtes assez épicurien. Et que vous devez faire un petit peu de curiosité quand vous allez à quelque part de nouveau pour voir qu'est-ce que les gens consomment, qu'est-ce qu'ils aiment manger.
0: Ah.
14: Fait qu'il y a quand même un thème pour tout ça, puis on va s'en jaser tantôt.
0: Ben ça a compté 9h dans M105 au travail. Liane, nous, on se retrouve demain matin.
1: Hey, dernier matin pour moi avant de repartir vers la grande région du Saguenay-Lac-Saint-Jean.
0: Ah, ben mon Dieu, ça va être une très belle finale, j'en suis sûre. À demain, Liane. Et pour nous, Florence, on se retrouve dans quelques instants pour les infos.
15: Oui, on va revenir sur Caroline Leavitt qui quittera ses fonctions très bientôt.
0: À la Maison-Blanche.
15: À la Maison-Blanche,
0: oui.
15: Exactement.
0: On s'en parle dans quelques instants. Ben oui, pas de trouble, on se revoit dans quelques instants.
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3: Je vous souhaite un très bon début de journée. Il est présentement 8h30 en ce jeudi 13 août. Aux nouvelles M105, Florence, on revient sur la porte-parole de la Maison-Blanche, Caroline Leavitt, qui va quitter ses fonctions et bientôt à la fin du mois.
4: Oui, Madame Leavitt, d'ailleurs, qui est la plus jeune personne à avoir occupé ce poste. Elle est âgée de 28 ans. Elle venait tout juste de réintégrer la Maison-Blanche après avoir pris un bref congé pour la naissance de son deuxième enfant en mai dernier. Madame Leavitt, qui a été l'une des plus ferventes défenseuses du mouvement Make America Great Again, de Donald Trump. Le président, d'ailleurs, a précisé qu'elle quittait ses fonctions afin de pouvoir passer plus de temps avec sa famille alors qu'elle accueille, comme je l'ai dit, un nouvel enfant. Donald Trump, qui n'a pas donné d'indication toutefois quant à la personne susceptible de la remplacer à ce poste très en vue. Donc, dès qu'on le sait, on vous informe. À l'échelle locale, maintenant, c'est Diane Vaux-Viau, plutôt, de Saint-Alphonse de Granby, qui s'est vue récompensée par le trophée Pauline la Liberté, qui souligne une contribution exceptionnelle au développement de l'agriculture et à la promotion du rôle des femmes dans le secteur agricole. Dans le cadre de cette 37e soirée reconnaissance tenue le 28 juillet à l'Expo agricole de Saint-Hyacinthe, c'est un événement, justement, qui a comme objectif de reconnaître et de célébrer les femmes œuvrant dans le domaine, qui a réuni au total près de 141 participants participante. Cette distinction que reçue Mme Viau vient saluer son engagement de longue date auprès des agricultrices de la Montérégie-Est, ainsi que sa contribution à l'organisation de la Journée des agricultrices au fil des années. Et revenons sur ce plan climat de la MRC de la Haute-Yamaska. On en parlait un peu plus tôt. Après plus d'un an de collecte de données, d'analyse et de consultation, la population qui est donc invitée à participer à un deuxième sondage visant à recueillir son opinion. Donc, c'est vraiment un plan qui est conçu en collaboration avec la population, en collaboration finalement avec les principaux concernés, afin de mieux faire face au changement climatique dans la région. C'est un sondage qui est accessible en ligne à compter d'aujourd'hui et ce jusqu'au 10 août. Mais il y aura également une version papier qui sera distribuée dans le Granby Express du 26 août. Alors voilà l'essentiel de vos infos, détails, autres nouvelles, comme d'habitude, au m105.ca.
3: Merci Florence. On se dit, toi tu seras de retour pour le bulletin de 10h.
4: Oui.
3: Mais nous on se dit à demain.
4: À demain,
3: pour un tout dernier matin. Ensemble. Ça a été tellement le fun. On s'en parle demain.
4: C'était une super belle semaine.
3: Oui. On commence la journée dans m105 au travail.
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3: Et j'aimerais d'ailleurs saluer quelques personnes qui nous ont texté au 450-900-1005 pour nous dire une réponse à notre question du jour. Quelle est la pire chose qu'on peut vous dire en conduisant? Il y a Marc Girardin, Chantal Saint-Pierre,

La semaine. Est-ce que vous êtes en vacances? Êtes-vous en route vers le travail? Eh bien, dans tous les cas, on sera accompagné d'une très bonne playlist pour vous accompagner tout au long de votre été en compagnie de Dua Lipa, elle qui nous... c'est en fait un de ses tout premiers succès, en fait. On retourne en 2018 en collaboration qu'il a fait avec le DJ Calvin Harris. Une très bonne chanson, très estivale, c'est certain. Dua Lipa avec One Kiss. Merci d'être avec nous.

Maya dans le 105 au travail. Je vous souhaite un très bon début de journée. Dans quelques instants, on a Taylor Swift qui sera là, Marc Dupré, mais juste avant, Shakira et Burna Boy avec Die Die pour nous accompagner dans

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0: Spear avec Jonas pour terminer ce matinée ensemble. Ça m'a vraiment fait un plaisir d'être avec vous tout au long de la semaine et même ce matin. On se donne un rendez-vous demain pour une toute dernière fois dans M105 le matin. Et au menu, eh bien, on s'en va faire un dernier tour là à Granby cette fois pour suivre le guide. C'est moi-même qui va vous partager mes quelques coups de cœur là, que j'ai eu tout au long de cette dernière saison du balado. On aura également Ellie Wood qui sera là en studio avec nous pour nous offrir deux belles chansons feu de camp qui seront inspirées d'ailleurs du Festival international de la chanson de Granby parce que ben le coup d'envoi est officiellement lancé. Hein. Les plusieurs festivités d'ailleurs vous attendent tout au long de la journée aujourd'hui comme les chansons imposées M105 qui se déroulera du côté du Palace de Granby ce soir. Pour avoir tous les détails sur la programmation des prochains jours, visitez le ficg.qc.ca pour ne rien manquer. Je vous souhaite de passer une très belle journée en compagnie de mes collègues en commençant par Mélissa Dion-Deslandes qui s'en vient dans les prochaines minutes dans M105 au travail. Bye bye!
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Alors, je m'appelle Mélissa Dion-Delande et j'ai le bonheur de vous accompagner aujourd'hui encore, jeudi le 13 août. Je vous remets en place là pour votre début au bureau. Moi, sinon, je sais plus les dates l'été. C'est vraiment un autre rythme. Et puis, ben, ce matin, on va commencer par cette chanson « Souvenir d'été » qui nous ramène en 1995. C'était l'année, oui, du référendum. C'était aussi une année très musicalement pop-rock. On entendait beaucoup à la radio les Alanis Morissette, Bon Jovi, R.E.M. On avait aussi les premiers CD portables qui étaient découverts par les Québécois. Je veux dire, c'était un autre monde. Et ce matin, ben la chanson, c'est un numéro un qui a été dans 16 pays, évidemment, dont le Canada. C'est pour ça qu'on vous la joue aujourd'hui, Gangsta Paradise. Et c'est Coolio qui nous chante tout ça à M105 au travail. Bon matin!

C'était M105 au travail, la playlist de votre été. On a maintenant la chanson de Teddy Swims qui commence et dans les prochaines minutes, on va se reparler de tourisme. Votre façon de voyager en dit beaucoup sur vous et il y a des thèmes à travers tout ça et je suis certaine que vous êtes un petit peu épicurien, épicurienne. On en jase.

0: Donc, Mélissa qui vous accompagne. Puis ce matin, j'en parlais aux collègues de l'émission matinale. Justement, je leur disais probablement que quand elle voyage, elle porte beaucoup attention sur ce qu'il y a à déguster, à manger. Et c'est vraiment quelque chose qui s'est développé, sur lequel aussi on fait beaucoup de publicité, même maintenant sur Internet, quand on voyage, disons, d'endroit en endroit, de certains pays. On a ce genre de tourisme-là, c'est du tourisme de supermarché. Alors, ce qui veut dire que si vous allez voyager à l'extérieur, vous allez faire le tour des épiceries, vous allez aussi aller dans les marchés publics pour voir qu'est-ce que ces gens-là mangent, et on essaie des affaires qu'on a vues aussi. On est influencé quand on va aller dans tel endroit, on va déguster ça. Puis c'est la même chose pour les gens qui viennent ici, hein, ils ont des attentes parce que, ben oui, la région de la Haute-Yamaska-Hébron-Missisquoi, ça regorge de bons produits d'ici. Alors, je rappelle que ce soir, on est jeudi, puis le marché sera là. En plus de ça, on aura une chanteuse du Festival international de la chanson de Granby qui sera là sur place pour offrir un spectacle. Alors, ce soir, c'est à ne pas manquer.
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0: Elle s'appelle Billie Dupage, c'était Fake Friends sur M105. Merci d'avoir choisi la playlist de votre été, plein d'autres chansons à venir et nos infos avec Florence. Salut Florence!
1: Bonjour!
0: Est-ce que tu étais hier à essayer de trouver une étoile filante?
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1: Mais on pourrait peut-être se reprendre ce soir. En tout cas, est-ce que quand tu vois une étoile filante, en as-tu déjà vu une?
2: Je pense que tu es en train de me faire réaliser que je n'ai jamais vu d'étoile filante dans ma vie.
1: Bon, ben écoute, la tradition dit que quand on voit cette étoile filante,
2: on fait un vœu.
1: Est-ce que ça fonctionne? Est-ce que ça fonctionne pas? Pourquoi on associe ça à ça? Ben en fait, c'est une bonne idée de faire un vœu, mais c'est pas le ciel qui va faire en sorte que ça se réalise. En fait, on dit que c'est dans la façon dont notre cerveau transforme un désir en possibilité d'action. Oui. Ça marque un moment fort, et ça peut être autre chose dans la vie, là, mais tu sais, les Perséides, c'est un bon moment, puis c'est très poétique. On adore ça. Mais c'est une façon, justement, pour que notre cerveau, on réussisse. Tu sais, quand on parle du pouvoir de la visualisation, là.
2: Il y a un terme pour ça en psychologie.
1: Vas-y.
2: Ça s'appelle une prophétie autour réaliser.
1: Ben là, regarde.
2: Voilà,
1: tu m'instruis.
2: C'est ça. Donc, c'est vraiment le pouvoir de manifester. Je sais qu'il y a plusieurs personnes qui pensent que c'est peut-être ésotérique et spirituel là, de parler de manifestation, mais le cérébral est extrêmement puissant.
1: Ben exactement.
2: Donc voilà.
1: Donc rappelle-moi le mot là.
2: Prophétie autoréalisée.
1: Bon, alors ce soir, si vous voyez une étoile, c'est une prophétie autoréalisée que vous allez créer en faisant un vœu. Alors voilà, là on dirait que ça enlève la poésie. Il y a trop, c'est trop technique.
2: Non, mais c'est prophétie.
1: Auto-réalisé, oui,
2: c'est hyper
1: poétique. Non, c'est le auto-réalisé, tu sais, ça fait mes prophéties, c'est ça,
2: oui.
1: Que c'est bien beau. Merci Florence. Là, tu ne parleras pas de psychologie, mais
2: non.
1: Tu vas parler de notre contribution possible pour l'élaboration d'un plan d'action, c'est ça?
2: Oui, un plan d'action climatique à l'échelle régionale.
1: D'accord, on en reparle aux infos M105 à l'instant.

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6: Florence, on s'en va maintenant aux infos M105. On va parler de nous comme citoyens. Ben, on peut faire justement une contribution à l'élaboration d'un plan. Et je veux que tu nous en parles parce que ça concerne la région.
7: Oui, ça concerne la région. Puis c'est un plan climatique aussi. Et c'est pas la première fois qu'on en parle de ce plan-là parce qu'il est question de plus d'un an de collecte de données qui a déjà été fait, d'analyse aussi, de consultation plus précisément avec les citoyens. Et la population est invitée pour une deuxième fois à participer à un sondage plutôt visant à recueillir son opinion sur les mesures proposées dans le cadre du plan climat de la MRC de la Haute-Yamaska afin de mieux faire face à ces changements climatiques dans la région qui affectent la région notamment. Accessible en ligne, ce sondage peut être rempli à compter de jeudi et ce jusqu'au 17 août. Donc, comme je disais, c'est pas la première fois qu'on demande aux citoyens de contribuer. Et le premier sondage a effectivement aidé. Donc, on a pu parler avec Sabrine Van der Linde, qui est chef de projet changement climatique à la MRC. D'ailleurs, on l'a reçu en entrevue un petit peu plus tôt ce matin. Puis elle nous a expliqué que la première consultation citoyenne a vraiment aidé à mettre des balises en place pour l'élaboration de ce plan. Et là, à nouveau, on demande aux citoyens de contribuer pour améliorer justement le plan d'action qui est déjà dans son élaboration. Il y a également une version papier du sondage qui sera distribuée dans le Granby Express du 26 août. Alors, je rappelle que les dates limites, c'est à compter d'aujourd'hui et ce jusqu'au 17 août en ligne et qu'il y aura également possibilité de le remplir par papier le 26 août. Restons rapidement à l'échelle locale, cette fois-ci en agriculture, puisque Diane Viaud de Saint-Alphonse de Granby a reçu le trophée Pauline la Liberté lors de la 37e soirée reconnaissance tenue le 28 juillet dernier à l'Expo agricole de Saint-Hyacinthe. C'est une distinction qui souligne une contribution exceptionnelle au développement de l'agriculture. Et je rappelle que c'est un événement dont l'objectif est de reconnaître et de célébrer des femmes œuvrant dans les secteurs agricoles et forestiers de la région qui réunit cette année près de 140 participantes. Et terminons maintenant à l'échelle nationale. Une grosse nouvelle quand même aujourd'hui, le Congrès canadien des politiciens noirs a officiellement annoncé ce mois-ci qu'il avait été enregistré en tant qu'organisation nationale. Il s'agit donc d'une organisation qui est transpartisane et qui s'efforce de soutenir les responsables politiques noirs à travers le Canada. Je rappelle en terminant que malgré un effort continu de la part de cette organisation depuis une décennie, des élus continuent de faire face à des difficultés liées à la représentation et à la discrimination. Donc, cette reconnaissance va aider justement le monde politique noir à l'échelle nationale. Alors, voilà l'essentiel de vos infos, détails, autres nouvelles, comme d'habitude, au m105.ca.
6: Merci, Florence. On se donne rendez-vous tout à l'heure.
7: Oui, on se voit dans 11h.
6: Oui, parfait.
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6: Quand on ferme le micro, des fois, on se dit, hey, j'ai-tu dit, on se retrouve dans 11 heures. C'est ça que t'as dit, Yamé.
7: À demain.
6: Non, va-t'en pas, j'ai besoin de toi. À 11 heures.
7: Oui, dans une heure.
6: C'est ça, exactement. Donc, c'était Florence Aquilina qui nous accompagne aux actualités ce matin. Et là, ben, on va se parler de showbiz dans les prochaines minutes. En attendant, on commence doucement notre journée de ce jeudi 13 août. On est rendu à 16 degrés pour la route Yamaska-Bron-Missisquoi. On a du Vincent Vallière avec Café Les Arts qui s'en vient. La musique de Luba, Enrique Iglesias également, Pitbull et Ed Sheeran en entrée de jeu. C'est Mélissa qui vous accompagne ce matin avec peut-être votre deuxième café. On peut se texter via le 450-900-0105. J'ai reçu justement des textos. Je vous reparle de ça un petit peu plus tard ce matin.

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1: Alors, c'était Marie-Denise Pelletier pour une histoire d'un soir. Ben là, le Festival international de la chanson de Granby, ce n'est pas une histoire d'un soir, c'est une histoire de quelques jours où vous allez pouvoir défiler ici dans la région. Je dis la région parce que il y a des trucs à Granby, il y en a à Bromont aussi. Et c'est la grande première journée de cette 58e édition. Et on a différents spectacles. Ce soir, on a à 18h à Bromont, Laurence Saint-Martin qui sera là sur la place publique. On a au marché, ici public à Granby, Julia La Rochelle qui sera là avec Commerce Tourisme Granby Région, marché public. On a aussi à Bromont un peu plus tard aujourd'hui, Yvan Boivin Flamand. Il sera sur la place publique là-bas. Et ce soir, au Palace, dans le foyer Yves Gagnon, on a les chansons Imposées M105. Alors, c'est à ne pas manquer à partir de 19h30. Et pour ce qui est des demi-finales et finales, c'est la semaine prochaine. Et je vais vous reparler tout à l'heure de ce qui se passe vendredi et samedi dans la cour arrière ici au Palace. Plein de spectacles et c'est gratuit.
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4: Pour ce jeudi, notre segment latino est composé d'une chanson sortant en 97. C'est Elvis Crespo avec Tu Sonrisa. Et cette chanson-là, c'est une meringue très festive. Elle est, disons, lumineuse. On dit qu'elle est vraiment dans le courant musical latino des années 90. Alors, il aime donc plaire et surtout faire lever les gens, Elvis Crespo. Et c'est ce qui va se passer avec cette chanson-là, je suis certaine. Peu importe où vous êtes présentement. On a aussi, en entrée de jeu, notre première chanson de ce segment. C'est Marc Anthony qui me la chante. C'était juste avant l'an 2000, en 1999. Alors, c'est là qu'il passe du monde salsa au monde pop avec I Need to Know. C'est vraiment un mélange de pop latino, de R&B, de touches tropicales. Alors, on le retrouve tout de suite.

0: Vous êtes sur la playlist de votre été avec Ludovic Bourgeois sur M105, 10h42. Je veux saluer des gens parce que on nous écoute d'un peu partout et grâce à l'application M105 et entre autres, il y a Cécile Demers qui nous écrit. On est en camping à Sorel, au camping Le Chenal du Moine et on vous écoute. On écoute votre musique. Merci et bonne journée à vous tous. Merci beaucoup d'être là. Et puis, il y a aussi Patricia qui nous a donné un petit coup de fil tantôt pour nous dire qu'elle serait là ce soir pour les chansons imposées M105 et ça va vraiment être bon. On vous invite à être là. Il y a aussi une nouveauté qui se prépare pour la télé. Vous le savez, on est en pleine programmation et il y a Jean-Philippe Dion qui a publié tantôt qu'on pourra suivre Lambert en campagne. C'est-à-dire Lambert Drainville. Il part en campagne électorale, mais pas pour vrai, là, pas pour les élections, mais il va nous parler de c'est quoi ça, suivre chaque semaine dans ce docu-réalité-là. C'est quoi la vie de politicien? C'est quoi une campagne électorale? On pourra voir ça à compter du 5 septembre sur Illico Plus. On poursuit notre aventure musicale sur M105 au travail.
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8: 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Tu sais, c'était pas des grosses villes. 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Tout le monde voulait notre ami. Tout le monde avait des questions pour nous autres, on se promenait. T'sais, on était un peu le centre d'attraction à chaque fois qu'on arrivait à quelque part. Puis le métier de policier à l'époque, c'était, que moi j'ai connu, c'était vraiment la personne, gros bon sens, qui va régler les problèmes, puis qui va, peu importe c'est quoi le problème.
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matinée sur M105 au travail. On a encore l'opportunité ce dimanche d'aller au beau concert de Victoria. Ça a lieu les dimanches à 10h30 au Parc Victoria ici à Granby. C'est les rendez-vous culturels. Et il y a les Missisquoises qui seront là et c'est composé, vous la connaissez depuis longtemps, Isabeau Corriveau, flûtiste, primée, soliste internationale, tout un talent. Il y a aussi Tammy Lynn Derry, voilà, qui est diplômée de Concordia, qui ont décidé de faire ensemble depuis 2003, voilà, 2023 plutôt, le duo de flûte et de harpe, les Missisquoises. J'ai comme l'impression que dimanche, ça va être de toute beauté encore une fois. Et ce sont des activités qui vous sont proposées gratuitement. On va rejoindre Florence maintenant, puis nos infos M105.

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0: pour nos infos M105. Florence, il y a Christine Fréchette qui vient de se prononcer sur les tarifs douaniers.
1: Oui, le sujet de l'heure présentement. Donc, la première ministre du Québec qui participe d'ailleurs ce matin à une table ronde à Montréal avec les principaux acteurs économiques du Québec. Et l'objectif de cette discussion est de faire le point sur ces nouveaux droits de douane américains. Je rappelle de 50 % quand même qui pourraient entrer en vigueur la semaine prochaine et qui pourraient affecter aussi plusieurs personnes de la région puisque ça touche beaucoup de produits canadiens. Au début de la rencontre, Mme Fréchette n'a pas caché que l'imposition de ces droits de douane viendrait chambouler l'économie québécoise de manière importante, s'y imposer. Je rappelle aussi que la date butoir approche à grands pas. Donc, c'est le 19 août. C'est dans quelques jours. Mm-hmm. Elle a noté également que ces droits de douane s'appliqueraient à 9 % des exportations du Québec vers les États-Unis, ce qui représente un impact potentiel de 7 milliards de dollars. Alors, on vous gardera au courant la semaine prochaine aussi à ce sujet-là, voir s'il rentre en vigueur ou non. Donc maintenant, à l'échelle locale, après plus d'un an de collecte de données, on en parlait un peu plus tôt, d'analyse, de consultation, la population est invitée à participer à un deuxième sondage visant à recueillir son opinion sur les mesures proposées dans le cadre du plan climat de la MRC de la Haute-Yamaska afin de mieux faire face au changement climatique dans la région. C'est accessible dès aujourd'hui en ligne, ce dit sondage. Il peut être rempli à compter justement de jeudi et ce jusqu'au 17 août. Une version papier également du sondage sera distribuée dans le Gramby Express du 26 août. Alors, je rappelle les dates limites, 17 août en ligne, 26 août version papier. Et terminons toujours à l'échelle locale, telle que rapportée plus tôt cette semaine par Radio-Canada. La municipalité de Potton demande l'aide d'Ottawa afin de compléter le financement des rénovations nécessaires à la Grange Ronde patrimoniale, qui est une grange centenaire de Mansonville. Alors que Québec aurait déjà réservé une somme de 500 000 $ la municipalité demande également 500 000 $ mais de la part du fédéral. Les élus et les organismes locaux jugent essentiel de préserver ce bâtiment centenaire, témoin de l'histoire régionale. Alors voilà l'essentiel de vos infos, détails, autres nouvelles, comme d'habitude au m105.ca.
0: Merci beaucoup, Florence.
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0: Merci beaucoup, Florence. Et on aura d'autres actualités tout à l'heure sur le coup de 11 heures. J'ai vraiment le goût de vous dire que ce qui est beau dans la musique, c'est que quand on entend une chanson, on a parfois de véritables coups de cœur pour différentes raisons. Et la prochaine chanson, eh bien, elle devait pas, lever autant. Elle a été quand même numéro 1 au Billboard. Et quand je dis qu'elle devait pas lever autant, c'est que tout le monde est un peu pris par surprise quand les Plain White Tees ont chanté Adair de Lila. Et pourquoi? Ben parce que lui avait eu vraiment une rencontre avec cette fille-là, mais ils n'ont jamais été en couple. Et c'est devenu comme la chanson des couples à distance, des camps d'été, des soirées autour du feu. Et ils ont dû faire le clip là, à toute vitesse, vraiment dans l'urgence, parce que, ben comme on dit en québécois, ça a pogné. On vous la présente ce matin.

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0: c'était Bruno Mars. On a eu vraiment un bel été avec plein de propositions par nos guides. Émilie, Lydia, Vanessa avec Suivez le guide. Et je vous le rappelle parce qu'on est vraiment dans la fin de la saison là. Et on a dévoilé cette semaine tous les matins. Vous entendez ces guides-là vous proposer des choses à la radio. Leur coup de cœur. Et pourquoi pas aller sur notre m105.ca et entendre les coups de cœur. Mais si vous êtes plus d'images, eh bien sachez qu'on retrouve ça sur YouTube également et sur TikTok. Vous allez pouvoir les voir en pleine action, en train de déguster des choses, nous donner faim. En tout cas, c'est vraiment agréable. Et des lieux aussi où on se dit, hey, c'est tellement beau, je vais aller voir ça. Et ça se passe toujours dans la région de Granby Région, Cowansville, Waterloo et Lac-Brome. Donc, M105.ca et notre compte TikTok et YouTube, c'est vraiment des destinations pour vous planifier, en tout cas, de belles randonnées aussi pour les prochaines semaines. Et l'automne, c'est tellement aussi une belle saison.
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Oui, ben j'ai vraiment beaucoup de bonheur à parler du Festival international de la chanson de Granby parce que quand j'en parle, ben je me rappelle aussi tous ceux et toutes celles qui sont passés par le festival, qu'on voit rayonner partout. Et quand on voit la nouvelle cohorte qui arrive, ben c'est ça. Ces gens-là vont prendre aussi leur place dans ce métier-là et ils vont aussi découvrir plein de choses encore dans ce festival qui commence aujourd'hui, je vous rappelle. Et quoi de mieux que de pouvoir donner un extrait de ce qu'ils ont envie de faire à travers les gens qui sont là. Alors, on s'est déplacé hier, la cohorte des nouveaux candidats, les demi-finalistes, en fait, du festival au Carrefour des Jardins. Et ils ont donné un petit aperçu avec une chanson de Luc de la Rochelière qui célèbre son 40e. Je vous fais entendre tout de suite un extrait.

0: Alors, on aura l'occasion de les découvrir, les demi-finales, la semaine prochaine. En attendant, ben, on vous invite ce soir aux chansons imposées M105.
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0: Denise Pelletier, DJ Soundman et DJ Sam D pour une histoire d'un soir.
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0: C'est avec Morgan Wallen qu'on s'en va vers nos midièmes 105 avec notre bulletin d'information majeure. N'oubliez pas, aujourd'hui, le Festival international de la chanson de Granby s'est commencé. Allez voir toute la programmation. Il y a plein de spectacles gratuits et vous pourrez donc ce soir peut-être croiser une partie de l'équipe M105 qui sera aux chansons imposées dans le foyer du Palace. Alors, je vous dis, restez là, c'est nos midièmes 105 qui commencent.
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7: Bon midi, mesdames, messieurs, ici Florence Aquilina et voici vos infos M105. Débutons d'abord avec une nouvelle de dernière heure à l'échelle locale, puisqu'aujourd'hui, un peu plus tôt ce matin, vers 7h15 plus précisément, les services d'urgence ont été appelés à intervenir dans une entreprise située sur la rue Saint-Jude-Sud à Granby à la suite d'un accident de travail. Alors sur place, un homme de 54 ans de Granby a été transporté au centre hospitalier de Granby où son décès a par la suite été constaté. Une enquête est en cours en partenariat avec le bureau du coroner et la commission des normes de l'équité de la santé et de la sécurité du travail afin de déterminer justement les causes et circonstances de son décès. D'autres détails suivront donc prochainement. Restons à l'échelle locale puisqu'après plus d'un an de collecte de données, d'analyse, de consultation, la population est invitée à participer à un deuxième sondage visant à recueillir son opinion sur les mesures proposées dans le cadre du plan climat de la MRC de la Haute-Yamaska afin de mieux faire face aux changements climatiques dans la région. Accessible en ligne, ce sondage peut être rempli à compter de jeudi et ce jusqu'au 17 août. La chef de projet changement climatique, Sabine Vardenlin, qui nous explique justement comment est-ce que les commentaires contribuent à l'élaboration de ce plan.
8: Eh bien, on les a intégrés dans notre analyse de risque.

0: Parce que pour établir évidemment l'impact des changements climatiques sur le territoire, on a fait une analyse de risque et on a ajouté des aléas climatiques ou phénomènes climatiques dans notre analyse. C'est quoi un aléa? Ben, c'est par exemple la grosse chaleur, les grands vents, les sécheresses, les pluies diluviennes. Donc tout ça a été ajouté suite au sondage. Donc les réponses des citoyens ont guidé notre réflexion et font déjà partie du futur plan climat.
1: Et justement, pour contribuer davantage de commentaires et de réponses à l'élaboration de ce plan en question, je rappelle que la date limite pour le sondage en ligne est le 17 août. Il y aura également une version papier du sondage qui sera distribuée dans le Granby Express du 26 août. Le point de service de la SAC situé au 417 rue de la Cour à Waterloo sera temporairement fermé à compter du 24 août prochain en raison de circonstances affectant la disponibilité de son personnel. Alors, les dernières journées d'ouverture sont donc prévues du 18 au 22 août. Inclusivement, l'ensemble des clientes et clients touchés par cette fermeture temporaire seront contactés afin de se voir offrir une solution de rechange. La SAC, qui encourage d'ailleurs sa clientèle à privilégier l'utilisation de ses services en ligne, accessibles 24 heures sur 24, 7 jours sur 7. Restons à l'échelle locale, mais cette fois-ci du côté de Potune, puisque tel que rapporté par Radio-Canada plus tôt cette semaine, la municipalité demande l'aide d'Ottawa afin de compléter le financement des rénovations nécessaires à la grande ronde patrimoniale de Mansonville, alors que Québec aurait déjà réservé une somme de 500 000 $. Potune demande alors 500 000 $, mais cette fois-ci de la part du gouvernement fédéral. Les élus et les organismes locaux jugent essentiel de préserver ce bâtiment centenaire, témoin de l'histoire régionale. Les travaux notamment ceux visant la réfection de la toiture, pourraient être réalisés par phase en fonction des sommes obtenues. Du côté de Waterloo maintenant, l'incendie majeur qui s'est produit dans un bâtiment de l'Office municipal d'habitation de Waterloo mardi en matinée est désormais considéré comme suspect selon la Sûreté du Québec. Alors je rappelle que l'immeuble situé au 1878 rue Leclerc compte au total 12 logements et ces appartements abritaient au total 40 personnes dont 16 mineurs. Sur les 12 logements, 3 ont été lourdement endommagés, obligeant donc 3 familles à être relocalisées à moyen terme. L'OMH pour la mais déjà activement à la recherche de logements qui répondent à leurs besoins. Du côté de Granby maintenant, un arbre se serait déraciné avant de s'abattre sur 5 véhicules vers 16 heures mercredi près des résidences Soleil à Granby. L'accident qui est donc survenu hier alors que de fortes intempéries touchaient la région. Et au même moment, une panne d'électricité privait plus de 8800 abonnés d'Hydro-Québec de courant. Les circonstances exactes entourant la chute de l'arbre demeurent toujours à déterminer. Du côté de Saint-Césaire maintenant, Saint-Césaire qui inaugure officiellement son nouveau vélo-parc, oui, mardi prochain, le 18 août. La population qui est invitée de 17h à 19h à découvrir et à essayer l'aménagement sur le terrain sportif de l'école secondaire Paul-Germain-Ostigui, implanté au cœur de la piste d'athlétisme qui a d'ailleurs été récemment revitalisée. Le vélo-parc vient enrichir un site déjà consacré à une grande diversité d'activités. Terminons à l'échelle locale avec Diane Viaud de Saint-Alphonse de Granby qui a reçu le trophée Pauline la Liberté lors de la 37e édition de soirée reconnaissance tenue le 28 juillet dernier à l'Expo agricole de Saint-Hyacinthe. Cette distinction souligne une contribution exceptionnelle au développement de l'agriculture ainsi qu'à la promotion du rôle des femmes dans ce secteur. D'ailleurs, je rappelle que l'objectif de l'événement est de reconnaître et de célébrer des femmes œuvrant dans les secteurs agricoles et forestiers de la région et qui réunit au total près de 140 participants-participantes. À l'échelle provinciale, en terminant, la première ministre Christine Fréchette qui a participé ce matin à une table ronde à Montréal avec les principaux acteurs économiques du Québec. L'objectif de cette discussion est de faire le point sur l'enjeu de l'heure, c'est-à-dire sur les nouveaux droits de douane américains de 50% qui pourraient entrer en vigueur la semaine prochaine. Donc, des mesures qui pourraient vraiment affecter la région à l'échelle provinciale aussi. Au début de la rencontre, Mme Fréchette qui n'a pas caché que l'imposition de ces droits de douane viendrait chambouler l'économie québécoise de manière importante. Elle a d'ailleurs noté que ces droits de douane s'appliqueraient à 9% des exportations du Québec vers les États-Unis, ce qui représente un impact potentiel de 7 milliards de dollars. Au sport, peut-être vous dire qu'au tennis, c'est ce soir que nous connaîtrons l'identité des champions des volets masculins et féminins de l'Omnium de Tennis Banque Nationale. À Montréal, le champion en titre du tournoi, c'est l'Américain Ben Shelton qui tentera de défendre son titre contre son compatriote Brandon Nakashima. Alors voilà, c'était l'essentiel de vos infos, détails, autres nouvelles, comme d'habitude, M105.ca.
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3: Alors oui, bienvenue. C'est le temps de prendre une pause aujourd'hui en ce jeudi et je vais m'organiser pour que vous soyez bien pour reprendre le boulot tantôt. Alors la musique sera bonne. On va entendre du Loud. Il y a Meghan Trainor en attente musicale, Coldplay. Et on va parler des correspondances d'Eastman. On va aussi parler avec Andréane à Mallette de cette chanson collective qui a été réalisée pour Jamais trop tôt. Mais d'abord, Roxette avec Joyride. 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

0: Johnson sur la playlist de votre été M105. Andréanne Amalette était au micro hier dans l'émission du Retour M105 avec Lydia pour parler de ce beau projet, une chanson collective qui a été réalisée dans le cadre du Festival international de la chanson de Granby. Une chanson qui est là pour marquer les 15 ans du volet Jamais trop tôt. Alors voici la petite histoire de cette chanson-là. Vous allez avoir tous les détails à l'instant avec cette entrevue réalisée hier avec Andréanne Amalette.
1: On voulait savoir d'où est-ce que t'es partie cette idée-là de faire une chanson collective?
2: C'est les 15 ans cette année de Jamais trop tôt, le projet pour lequel je fais la mise en scène depuis 13 ans. Moi, je suis là, j'ai manqué les deux premières années, malheureusement. Mais c'est un projet de cœur, je voulais célébrer ça, puis j'avais en tête cette chanson-là, justement, qui parle de s'unir à travers la distance, à travers les différences. Puis, Jamais trop tôt, c'est tellement un beau projet qui réunit, justement, des artistes différents de partout au Canada qui ont des accents francophones, chacun à leur façon. Fait que c'était de réunir ces accents-là, ces personnes-là, ces provinces-là, sur une seule chanson. Et ça a donné Au-delà des échos. Puis j'ai fait des petites recherches. Là. Je veux pas m'avancer, mais je pense que c'est la première fois qu'il y a une chanson pan-canadienne francophone. Mais il y en a ça. Eu des anglophones ou des bilingues, mais francophones, non.
1: Oui, c'est ça. Pourquoi avoir décidé d'y aller aussi avec 15 jeunes comme ça de partout au Canada?
2: Tout simplement parce que c'est les 15 ans. Je trouvais ça le fun de le célébrer de cette façon-là. Puis on voulait représenter le plus possible les provinces canadiennes. Il y en a quelques-unes qui n'ont pas pu participer, malheureusement, mais on a presque tout le monde.
1: Et pourquoi est-ce que c'est important pour toi de t'impliquer auprès de la jeunesse comme ça?
2: C'est important pour ce que je peux leur donner, mais surtout ce que je reçois aussi. C'est vraiment fou à quel point on grandit à chaque année. On les a pendant 5 jours, mais eux autres, ils ressortent de là que les parents nous disent « Qu'est-ce que vous avez fait à mon enfant? » C'est comme s'ils grandissent de un an quasiment ou plus. C'est vraiment un parcours très intensif où tout le monde est super vulnérable parce qu'on les déstabilise beaucoup. C'est des chansons qui n'existent pas, qui vont prendre vie cette année pour la première fois le 16, dimanche le 16 août. Donc souvent, ça les sort vraiment de leur zone de confort. Fait qu'on on n'a pas le choix de se tenir. Puis j'apprends beaucoup d'eux autres de cette jeunesse-là. Là, que je m'éloigne un peu tranquillement de cette jeunesse-là, oui. Des corps j'essaie de rester au goût du jour. Mais c'est vraiment cool.
1: Justement, tu parlais de qu'est-ce qui t'apporte, eux. J'aimerais savoir qu'est-ce que tu as appris auprès de ces jeunes-là.
2: Ça me permet de garder ma naïveté puis mon cœur d'enfant, moi aussi, puis l'espèce de passion, le feu qu'ils veulent faire ce métier-là. C'est des opportunités qu'ils ont d'être sur scène. Ça les fait triper. Fait que c'est comme si moi, c'est ma rencontre à chaque année avec mon amour pour la musique, puis à quel point c'est passionnant, puis à quel point on est chanceux de faire ce métier-là. Puis je le vois dans leurs yeux. On pleure tout à la fin du show. Puis c'est super beau, en fait, ce qui se passe à Jamais trop tôt.
1: Et qu'est-ce que tu aimerais dire à tous ces jeunes qui veulent faire de la musique?
2: Je leur dirais de le faire pour les bonnes raisons, d'écouter leur instinct, leur cœur. Faut pas faire ça parce qu'on veut être connu ou parce que c'est le fun. Faut faire ça parce qu'on a un message à livrer. Faut faire ça parce que ça nous parle, parce qu'on sait pas ce qu'on ferait autrement. Puis de la patience avec les réseaux sociaux et tout, les trucs qui sont viraux. Des fois, on pense que ça va rapidement, mais faut écrire 100 chansons avant d'en avoir une bonne. Il faut rencontrer son public une personne à la fois. Ça se construit sur plusieurs années. Je leur souhaite de le faire de cette façon-là pour avoir des longues carrières.
1: Ben, c'est un bon mot de la fin. Merci
2: oui,
1: beaucoup.
2: Merci. Hey, ben, ça fait plaisir.
1: C'était Andréanne Amalette concernant sa chanson Au-delà des échos dans le cadre du Festival international de la chanson de Granby. D'ailleurs, vous pourrez les voir en spectacle, ces jeunes-là, dans le cadre du spectacle Jamais trop tôt, qui aura lieu le 16 août prochain au Palace de Granby.
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0: Demain, c'est vendredi. Je vous apprends pas ça comme ça. Là, vous le savez. Vous avez conscience que demain commence votre week-end. Peut-être que dans vos têtes, c'est quand le travail se termine. Mais nous autres, à 105, on est conscient que ça commence pas mal sur l'heure du dîner, le vendredi, quand commence le beat du week-end. Alors, demain, c'est le beat du week-end qu'on fera ensemble parce que je serai là demain midi avec vous autres avec cette émission. Et n'oubliez pas, demain matin, à 8h15, Élie Gagné dans nos studios pour faire la chanson Feu de camp, toujours un moment très apprécié. Alors, c'est un rendez-vous demain matin. Maintenant, c'est l'actualité de 12h30 qui s'en vient.
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2: Ici Florence Aquilina et voici vos infos M105. Nouvelle de dernière heure, nous venons d'apprendre que plus tôt ce matin, vers 7h15 plus précisément, les services d'urgence ont été appelés à intervenir dans une entreprise située sur la rue Saint-Jude-Sud à Granby à la suite d'un accident de travail. Alors sur place, un homme de 54 ans de Granby a été transporté au centre hospitalier de Granby où son décès a malheureusement été constaté. Une enquête est en cours en partenariat avec le bureau du coroner et la commission des normes de l'équité de la santé et de la sécurité du travail, la CNESST pour l'acronyme, afin de déterminer les causes et circonstances du décès. Donc, d'autres détails suivront certainement prochainement. Et restons à l'échelle régionale parce qu'après plus d'un an de collecte de données, oui, d'analyse ainsi que de consultation, la population est maintenant invitée à participer à un deuxième sondage visant à recueillir son opinion sur les mesures proposées dans le cadre du plan climat de la MRC de la Haute-Yamaska afin de mieux faire face aux changements climatiques dans la région. Le sondage est accessible en ligne jusqu'au 17 août. Une version papier du sondage sera également distribuée dans le Granby Express du 26 août. On va écouter la chef de projet Changement climatique, Sanbin van der Linde, qui nous parle de l'impact qu'ont eu les premières réponses citoyennes sur l'élaboration du plan climat.
3: Eh bien, on les a intégrés dans notre analyse de risque, parce que pour établir évidemment l'impact des changements climatiques sur le territoire, on a fait une analyse de risque et on a ajouté des aléas climatiques ou phénomènes climatiques dans notre analyse. C'est quoi un aléa? Ben, c'est par exemple la grosse chaleur, les grands vents, les sécheresses, les pluies diluviennes. Donc tout ça a été ajouté suite au sondage. Donc les réponses des citoyens ont guidé notre réflexion et font déjà partie du futur plan climat.
2: Je rappelle en terminant que vous avez jusqu'au 17 août pour remplir la version du sondage en ligne ainsi que jusqu'au 26 août pour remplir la version papier qui sera distribuée dans le Granby Express. Alors voilà, c'était l'essentiel de vos infos, détails, autres nouvelles, comme d'habitude, au m105.ca.
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0: On n'arrête pas de le dire, la région de la Haute-Yamaska-et-Dobron-Missisquoi regorge d'activités, de festivals. Il y a un événement qui est là depuis plusieurs années qui s'appelle les Correspondances d'Eastman. Ça s'en vient, c'est au mois de septembre et hier on annonçait justement la programmation très intéressante. Et puis ce matin, au micro de M105, il y a la directrice générale et artistique Elisabeth Walling qui a parlé de ce bel événement qui s'en vient bientôt.
1: Hier, du côté de Eastman, on a fait le dévoilement de la programmation de la 24e édition du festival littéraire Les Correspondances qui aura lieu le 10 au 13 septembre prochain. Et aujourd'hui, pour nous en parler au bout du fil, on a la directrice générale et artistique du festival, Elisabeth Walling. Elisabeth, bonjour.
2: Bonjour, merci de cette belle invitation.
1: Ben, ça me fait vraiment un plaisir. Si vous voulez nous parler un peu, pour ceux et celles peut-être qui ne connaissaient pas cet événement-là, en quoi ça consiste? Qu'est-ce qu'on vit quand on se rend au Festival des Correspondances?
2: Que du bonheur.
1: Ouais.
2: Qu'on vit à Eastman du 10 au 13 et cette année, exceptionnellement, ces quatre jours, il y aura beaucoup, beaucoup d'événements gratuits au cœur du village, le samedi, au marché. Le marché public d'Eastman, ça ouvre à 10 heures jusqu'à 1 heure. Les gens vont pouvoir aussi se mettre à l'écriture, parce qu'au départ, c'est notre 24e édition, donc ça fait 24 ans. C'était Louise Portal qui avait initié ce bel événement-là, et on voulait que les gens s'écrivent des lettres. On a perdu un peu l'habitude, donc on a mis un événement au cœur du village avec Stanley Péan, qui va commencer un petit texte, et les gens pourront le poursuivre, il y aura un prix à gagner.
1: Wow.
2: Donc, il y aura cet événement-là. Dans les événements, il y en a pour toute la famille, mais on a la chance de mettre en lumière vendredi L'Estrie s'écrit. On a la grande Joanne Seymour, résidente de L'Estrie, qui écrit pour la télé, mais qui écrit aussi des romans policiers, qui sera là avec Christine Brouillette. Ils auront une discussion ensemble. Ça s'appelle Amis et Alibi. Ça risque d'être très intéressant, ça aussi.
1: Mm-hmm.
2: Et puis, on a Vincent Vallière avec Dominique Fortier, qui ont écrit, collaboré ensemble pour l'album de Vincent Vallière. Donc, il y en a vraiment pour tous. On aura aussi le Simon Boulris qui écrit des romans jeunesse et des romans pour adultes, qui sera là, qui donnera un atelier d'écriture le vendredi à 15h. Et on aura même du cinéma, une version restaurée d'Éléphant, mémoire du cinéma. Ça, c'est un organisme qui restaure les films. Donc, une version restaurée de Bonheur d'occasion. On aura Monique Proulx, qui est scénariste, qui écrit un livre sur l'ami de Gabriel Leroy, qui s'appelle « Le bien ne fait pas de bruit », je crois. Donc, il sera là pour discuter de l'adaptation d'un roman historique à l'écran. Et ce sera une occasion aussi de recevoir Marie Robert, qui a un festival de romans historiques à Magog dans les semaines qui suivent les correspondances.
3: Wow! Hey, ça s'annonce, ça a été toute une programmation quand même pour la 24e édition. Et justement, bon, 24e année, hier, on célébrait la journée J'achète un livre québécois. Pourquoi pensez-vous que cet événement-là prend tout son sens quand même aujourd'hui en 2026?
2: L'événement, la journée J'achète un livre québécois, j'ai voulu qu'on divulgue notre programmation et aussi inviter. Hier, je vous avoue, je lance publiquement un grand merci à tous les auteurs et autrices qui sont venus. Il y en a même qui ont reporté leurs vacances pour venir lire un extrait de leur livre. Il y avait entre autres Alain de la Fontaine, qu'on connaît bien en Estrie parce que c'était aussi le directeur du Granada, et qui était là avec son livre et qui est le président de notre conseil d'administration. Donc, il était là pour accueillir tous les auteurs. Acheter un livre, c'est encourager notre culture.
1: Mm-hmm.
2: Et je vous dirais, acheter un billet pour les correspondances, ben c'est de continuer cette rencontre-là et venir rencontrer les auteurs, autrices qui ont écrit ces livres-là.
1: Oui, vraiment. Ben, merci. Merci pour ça. Puis si on veut se procurer des billets pour assister à l'événement là, du 10 au 13 septembre, où est-ce qu'on peut se rendre pour trouver les détails?
2: Vous pouvez aller sur notre site lescorrespondances.ca et la billetterie est sur la billetterie de la Marjolaine. Donc, vous pouvez aussi aller sur la billetterie de la Marjolaine. Vous allez avoir les descriptifs. Les photos des auteurs s'en viennent. Il y a eu quelques retardataires. Alors, on a pris la décision, au lieu de mettre les photos, puis qu'il en manque quelques-unes, d'attendre. Donc, avis aux auteurs, si vous n'avez pas envoyé votre photo, on attend votre photo et on va tous les mettre en ligne. Mais vous avez toutes les descriptions. Il y en a beaucoup. C'est plus de 34 activités qu'il y aura. Vous pouvez vous procurer. Il nous reste encore 12 passeports. On en a mis 100 en circulation. Mais pour une centaine de dollars, vous pouvez avoir accès à toutes les activités. Donc, dépêchez-vous, il en reste juste 12.
1: Merci beaucoup, Elisabeth Walling, directrice générale et artistique du Festival Les Correspondances de Eastman. On a dévoilé la programmation.
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C'est un plaisir de vous accompagner pour ce jeudi et je vois qu'elle est de bonne humeur et elle sera là pour les prochaines heures avec vous autres. Je parle de ma collègue Lydia Bonin et demain matin sur le coup 9h, ben, je serai là aussi. Alors je vous souhaite de passer une belle fin de journée. À bientôt!

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10: Ouais, on est le 13 août, pis ça veut dire que c'est la première journée du Festival international de la chanson de Granby. On est bien excités. Oui, ce soir, il y a la chanson Imposée M105 au foyer du Palace à partir de 19h30, mais aussi à tous ceux et celles du côté de Bromont. Vous aurez la visite du festival. Yvan Boivin-Flamand sera là ce soir à partir de 18h sur la place publique de Bromont. Mais là, pour tout de suite, on va faire un retour à l'été 2012. Bon, je vais vous parler d'une série télé que vous connaissez certainement, Omerta, entre 96 et 99. Ça a été tellement populaire qu'en juillet 2012, on en a fait un film. L'intrigue qui se passe 13 ans après la fin de la série. Je vous rappelle Pierre Gauthier, le personnage principal, quittait la Sûreté du Québec à ce moment-là pour fonder sa propre agence de sécurité avant d'être plongé, évidemment, dans une enquête sur un vaste complot financier. Et en l'été 2012, qu'on écoutait en musique dans nos oreilles, c'était Taylor Swift, un hit de Taylor Swift. On sait pas trop de qui elle parlait dans cette chanson-là. Ça n'a jamais été confirmé. Mais il y en a beaucoup qui pensent que c'est son ex, Jake Gyllenhaal. Et je parle ici de son hit We Are Never Ever Getting Back Together tout de suite à
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0: Je vous avoue, quand elle est sortie, j'étais pas sûre au départ, la chanson de Benson Boone, The Time of My Life, parce que c'est pas vraiment dans le style habituel de lui, mais plus je l'écoute, plus je l'aime. C'est beau dans sa douceur, dans ses paroles aussi. Hey, je suis tombée aujourd'hui sur une publication d'Instagram qui ont annoncé changer leur logo. Ouais, alors ça sera plus les lettres cursives comme on a pu voir depuis 10 ans, parce que ouais, ça faisait déjà 10 ans qu'ils avaient le même logo. Mais je suis pas sûre du nouveau logo, parce que le R spécifiquement est vraiment bizarre, vous irez voir, mais ça, on dirait quasiment que c'est un Z. Fait qu'on dirait que ça donne Instagram au lieu d'Instagram. Puis il y a d'ailleurs plusieurs internautes aussi qui disent ça, qui sont pas sûrs, mais en tout cas, c'est ce qu'il y a annoncé Instagram aujourd'hui. Hey, à tous les fans de Phil Collins, dans les prochaines minutes, on s'en va avec un de ses souvenirs sortis en 1989. Another Day in Paradise, ça s'en vient.
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1: Il est 13h44, je vous souhaite un bon jeudi après-midi. Du beau soleil présentement sur la région, mais ça se peut que ça se gâte. On atteint 60% de possibilités d'averses pour aujourd'hui, même peut-être un risque d'orage. Mais pour l'instant, il fait 24, voici en musique Sylvain Cossette avec Pas besoin de frapper.

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1: C'était Ricky Martin pour nous accompagner en ce jeudi ensoleillé sur la haute Yamaskabron, Missisquoi. Mais là, ce soir, je vous invite à enfiler vos bottes de cowboy du côté de Cowansville parce que c'est les jeudis du 150e et ce soir, c'est la thématique country. Et là, à tous mes braves qui nous écoutent en ce moment, il y aura dès 17h30, un taureau mécanique sur place. Vous pourrez mettre vos talents à l'épreuve. Il y aura aussi du lancer de lasso. Vous pourrez d'ailleurs là, danser en masse à ce moment-là. Il y aura

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9: 14h01 pour les infos M105. Marianne Roy, on a plus de détails concernant l'accident de travail qui a lieu ce matin à Granby.
10: Oui, vers 7h15 ce matin, les services d'urgence ont été appelés à intervenir à l'entreprise Service de mécanique mobile BL Incorporée, située sur la rue Saint-Jude-Sud à Granby, à la suite d'un accident de travail. À leur arrivée, les secours ont pris en charge un homme de 54 ans, originaire de Granby, qui a été transporté au centre hospitalier où son décès a été constaté. Selon les informations transmises par la CNESST, l'homme se serait retrouvé coincé sous un mont de charge. Deux inspecteurs sont actuellement sur les lieux afin de recueillir des témoignages et de procéder à l'analyse des lieux ainsi que des équipements. Une enquête est en cours en collaboration avec le bureau du coroner afin de déterminer les causes et les circonstances entourant le décès. Le premier ministre Mark Carney a annoncé la nomination de Geneviève Cottenham comme nouvelle juge en chef de la Cour d'appel du Québec. Elle succédera à Manon Savard qui a quitté ses fonctions le 10 août dernier pour devenir juge surnuméraire. Madame Cottenham a fait ses études en droit à l'Université Laval puis a été admise au barreau du Québec en 1990. Et les libraires avaient rendez-vous avec les lecteurs québécois hier, alors que se déroulait l'événement « Le 12 août, j'achète un livre québécois ». Historiquement, c'est une journée très achalandée chez les libraires du Québec et Granby ne fait pas exception. Karine Côte-Noire du Repère nous a fait savoir que la journée d'hier avait été équivalente à 10 journées normales. Donc, lancée en 2014 par les auteurs Amélie Dubé et Patrice Cazot, cette initiative s'est développée dans un contexte difficile pour le milieu littéraire québécois, notamment pour les librairies et les éditeurs. Voilà, pour plus de détails et d'autres nouvelles, rendez-vous au m105.ca. Merci!
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9: C'est tellement une bonne nouvelle pour les libraires du coin. Hein? Une journée hier, la journée, bon, j'achète un livre québécois, l'équivalent de 10 journées normales. Puis il faut se rappeler d'y aller, pas juste hier,

0: mais aussi à l'année.
1: Ouais, c'est toujours bien d'encourager la littérature québécoise. Bon, hey, aujourd'hui, première journée du Festival international de la chanson de Granby. Je vous dirai quoi ne pas manquer dans la région pour ça. D'ailleurs, si vous êtes à Beaumont, je dis ça comme ça, mais il y aura un spectacle ce soir. Mais avant ça, musique Lost Frequencies sera là dans les prochaines minutes avec Are You With Me. Bob Marley aussi s'en vient, mais pour tout de suite, on débute avec Chris Anderson.
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1: Jour 1 du Festival international de la chanson de Granby. Il y a plein d'affaires d'organiser justement dans le cadre de ce festival-là. Premièrement, à 16h, il y a Julia Larochelle qui sera au marché public de Granby. Ensuite de ça, du côté de Beaumont, vous aussi, vous aurez un artiste ce soir de 18h. C'est Yvan Boivin-Flamand qui sera là à la place publique de Beaumont. Et ce soir, l'activité à laquelle j'ai plus hâte d'assister, c'est la chanson imposée M105. Donc, c'est les 24 demi-finalistes qui seront regroupés en duo. Puis comme le nom le dit, on devra leur imposer une chanson pour vont devoir la livrer dans une version réarrangée. Ça se passe à 19h30 du côté du Palace de Granby. Et il y a aujourd'hui aussi qui a été dévoilée la bande-annonce de la suite d'Indomptable. Alors évidemment, sans surprise, les deux familles reprennent leur chicane pour le pouvoir. Je vous rappelle, Indomptable qui reprend le 9 septembre prochain dès 20h sur les ondes de TVA.
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1: Il y a deux grandes artistes qui se sont unis en 2022 pour faire une chanson. Et je parle ici de Becky G, Carol G aussi. Et ce qui est le fun, c'est qu'il y a à peu près deux semaines, le 29 juillet dernier, elles étaient toutes les deux au Rogers Stadium à Toronto pour le lancement de la tournée nord-américaine de Carol G, justement. Et elles ont chanté ensemble ce succès qui s'appelle Miami. Ça s'en vient dans les prochaines. Avant ça, on fait un retour à la fin des années 1999 avec Enrique Iglesias. Voici tout de suite Rhythm Divine.

0: Ben, ça a l'air que Ray aurait peut-être trouvé son futur mari parce qu'il y a des rumeurs comme quoi elle aurait été vue avec l'acteur Michael B. Jordan. Mais ça n'a pas été confirmé par aucun des deux. Je vous rappelle, c'est juste des rumeurs. Hey, demain, je vous invite d'être à l'écoute de M105 le matin vers 7h35 parce que Émilie va nous raconter son été passé du côté de Granby et région dans le cadre du balado Suivez le guide. Puis elle va nous dévoiler en même temps ses coups de cœur de la saison. Je vous rappelle, vous pouvez toujours réécouter les vidéos qu'on a faites par rapport à ça sur nos différentes plateformes de médias sociaux. Présentement, 23 degrés sur Granby, la Haute-Yamaska-Bromissisquoi pour ce soir et cette nuit. On atteint 60% de possibilité d'averse, minimum de 13 attendu.
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C'était à l'Écoloc avec la rue principale en ce jeudi après-midi. Je vous invite en fin de semaine, samedi, du côté du skate park de Farnham parce qu'il y aura le Skate Fest. Alors, plein de compétitions de skate à ce moment-là. Je vous rappelle, c'est complètement gratuit. Alors, de 19 à 22h30, il y aura aussi prestations musicales par Break à bras, oui, Casse-Gueule et Storm 112. Et c'est gratuit pour le public. Et je vous invite toujours au skate park de Farnham.

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5: Il est 15h pour les infos M105. Marianne, on revient sur l'accident de travail qui a lieu ce matin à Granby.
6: C'est vers 7h15 que ce matin que les services d'urgence ont été appelés à intervenir à l'entreprise Service de mécanique mobile BL Incorporée, située sur la rue Saint-Jude-Sud à Granby, à la suite d'un accident de travail. À leur arrivée, les secours ont pris en charge un homme de 54 ans, originaire de Granby, qui a été transporté au centre hospitalier où son décès a été constaté. Selon les informations transmises par la CNESST, l'homme se serait retrouvé coincé sous un mont de charge. Une enquête est en cours afin de déterminer les causes et les circonstances entourant le décès. La première ministre Christine Fréchette a participé ce matin à une table ronde à Montréal avec les principaux acteurs économiques du Québec. L'objectif de cette discussion était de faire le point sur les nouveaux droits de douane américains de 50 % qui pourraient entrer en vigueur la semaine prochaine. Au début de la rencontre, Mme Fréchette n'a pas caché que l'imposition de ces droits de douane viendrait chambouler l'économie québécoise de manière importante. Elle a noté que ces droits de douane s'appliqueraient à 9 % des exportations du Québec vers les États-Unis, ce qui représente un impact potentiel de 7 milliards de dollars. Et le coup d'envoi de la 58e édition du Festival international de la chanson de Granby est donné aujourd'hui alors que la ville vibrera au rythme de la musique francophone. Parmi les activités de la journée, la chanteuse Julia Larochelle offrira une prestation gratuite au marché public de Granby à compter de 16h15 et l'équipe du festival promet une édition remplie de nouveautés, de retrouvailles et de surprises. Voilà, pour plus de détails et d'autres nouvelles, rendez-vous au m105.ca. Merci!
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5: En l'été 2016, il y a la nageuse Penny Oleksiak qui est devenue la plus jeune championne olympique de l'histoire du Canada à seulement 16 ans. Ouais, on parle ici de 4 médailles lors de la même édition des Jeux d'été, incluant la médaille d'or aux 100 mètres libres. J'aimerais ça, moi, à 16 ans, avoir réalisé quelque chose aussi cool qu'elle. Et on parle aussi de musique en l'été 2016. Qu'est-ce qui se passait dans nos oreilles? Ben, c'est Chainsmokers de Halsey, la toune de l'été 2016, mais aussi qu'on se remémore comme chanson marquante de cette année-là. Et je parle ici de Closer que je vous offre tout de suite à M105.
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1: C'était la gang de Sale Barbe avec Y'a le bon Dieu qui l'attend. Puis demain, vous le savez, c'est déjà vendredi. C'est la bonne nouvelle de la semaine. Puis ici, M105, on commence les week-ends plus tôt parce qu'on s'entend pour dire qu'un vendredi après-midi, on prend ça plus relax. Hein? C'est pour ça que le beat du week-end se débutera dès midi demain. D'ailleurs, il y a Mélissa qui sera là. Puis moi qui va s'en suivre à partir de 13h. Alors, je vous dis pas tout de suite à demain, mais profitez de la dernière vraie journée de travail de la semaine. Puis pour ceux et celles qui sont en vacances, ben les chanceux, bonnes vacances. En musique, dans les prochaines, c'est Sarah Dufour qui s'en vient.
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0: C'était Andréane à Mallette en ce jeudi après-midi. D'ailleurs, elle qui nous a offert une nouvelle chanson lundi. Ça, c'est dans le cadre du Festival international de la chanson de Granby. Ça s'appelle Au-delà des échos. Et c'est pour fêter les 15 ans du projet Jamais trop tôt. Et ce qui est le fun, c'est qu'elle a travaillé avec 15 jeunes de la francophonie canadienne, donc de partout au Canada, pour créer cette chanson-là. Et vous pourriez la voir, cette chanson-là, l'entendre en live, parce qu'ils sont en spectacle ce dimanche du côté du Palace de Granby. Et du côté de la météo présentement, on n'est pas trop sûr de ce qui s'en vient parce qu'il y a la moitié du ciel qui est ensoleillé, puis l'autre moitié des gros nuages bleus qui va avoir de la pluie, ça c'est certain. En tout cas, Granby, c'est comme ça, puis on attend d'ailleurs justement de la pluie pour cet après-midi. Même ce soir et cette nuit, ça va se poursuivre avec un 60% de possibilité. Un risque d'orage toujours, mais on attend un minimum de 13. Il fait présentement 19 degrés sur la Haute-Yamaska, Brome-Missisquoi. Dans les prochaines minutes, la dernière chanson de Stromae, c'est en collaboration avec Tovlo, des fleurs, ça s'en vient.
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Ludovic Bourgeois avec Jamais s'oublier dans ce jeudi après-midi. D'ailleurs, il est presque 4 heures, ce qui veut dire que c'est discussion autour de hot dog qui va débuter dans les prochaines minutes. Et on reçoit cette semaine l'imitateur Mickaël Rancourt et il sera là dans les prochaines minutes. Restez là.

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0: Il est 4 heures, on a présentement 19 degrés sur la Haute-Yamaska-Brome-Missisquoi. C'est jeudi, ce qui veut dire qu'on va jaser autour d'un Doug avec aujourd'hui nul autre que l'imitateur Michael Rancourt. Bonjour!
1: Bonsoir!
0: Bonsoir, mais fin d'après-midi!
1: Non, mais sais-tu pourquoi? Quand j'ai fait de la radio ici, oui, plusieurs années, puis je commençais toujours le matin à 6 heures avec bonsoir.
0: Pourquoi?
1: Parce que je trouvais, il faisait noir quand je me levais. Et les gens me rencontraient dans la journée puis me disaient bonsoir.
0: Ah, c'est
1: comme
0: drôle.
1: C'est pour ça que j'avais hâte que tu me dises bonjour, que je te dise bonsoir.
0: Bonsoir, même s'il ne fait pas encore
1: noir
0: tout
1: de
0: suite.
1: Oui, hein? Merci de l'invitation. C'est super la
0: fin. Ça fait plaisir. On va jaser un petit peu plus tard ensemble, mais pour l'instant, on va y aller avec les infos M105. Marianne, on se parle du deuxième sondage sur le plan climat qui sera lancé.
2: Oui, après plus d'un an de collecte de données, d'analyse et de consultation, la population est invitée à participer à un deuxième sondage visant à recueillir son opinion sur les mesures proposées dans le cadre du plan climat de la MRC de la Haute-Yamaska afin de mieux faire face au changement climatique dans la région. Accessible en ligne, ce sondage peut être rempli à compter d'aujourd'hui et ce jusqu'au 17 août. Écoutons la chef du projet changement climatique, Sabine van der Linde.
3: Eh bien, on les a intégrés dans notre analyse de risque, parce que pour établir évidemment l'impact des changements climatiques sur le territoire, on a fait une analyse de risque et on a ajouté des aléas climatiques ou phénomènes climatiques dans notre analyse. C'est quoi un aléa? Ben, c'est par exemple la grosse chaleur, les grands vents, les sécheresses, les pluies diluviennes. Donc tout ça a été ajouté suite au sondage. Donc les réponses des citoyens ont guidé notre réflexion et font déjà partie du futur plan climat.
2: Une version papier du sondage sera également distribuée dans le Grand Bay Express du 26 août. De plus, 3 chèques cadeaux d'une valeur de 200 $ échangeables auprès du réseau des haltes gourmandes en Haute-Yamaska seront tirés au sort parmi les répondants. La porte-parole de la Maison-Blanche, Caroline Leavitt, la plus jeune personne à avoir occupé ce poste, quittera ses fonctions à la fin du mois. Âgée de 28 ans, Mme Leavitt venait tout juste de réintégrer la Maison-Blanche après avoir pris un bref congé pour la naissance de son deuxième enfant en mai. Le président a précisé qu'elle quittait ses fonctions afin de pouvoir passer plus de temps avec sa famille, mais n'a pas donné d'indication quant à la personne qui prendra sa place. Le point de service de la SAAQ à Waterloo sera temporairement fermé à compter du 24 août en raison de circonstances affectant la disponibilité de son personnel. Les dernières journées d'ouverture sont donc prévues du 18 au 22 août inclusivement. La SAAQ encourage sa clientèle à privilégier l'utilisation de ses services en ligne accessibles 24 heures sur 24 et 7 jours sur 7 ou à prendre rendez-vous ailleurs pour un service en personne. Voilà pour plus de détails et d'autres nouvelles, rendez-vous au m105.ca.
0: Merci au sport pour ce qui est du tennis. C'est ce soir les finales de l'Omnium Banque Nationale, autant chez les femmes que chez les hommes. Donc, oui, c'est les effets. Parfait. Alors, en simple, pour les hommes, c'est Ben Shelton qui va affronter Brandon Nakashima. Et pour ce qui est des femmes, Ella Rybakina va affronter Iga Swiatek ce soir. Toujours au tennis, c'est Gabriel Diallo qui a déclaré forfait, malheureusement, aujourd'hui pour le premier Challenger Banque Nationale de Québec. Il est toujours blessé. Et au soccer, les Roses de Montréal ont congédié leur entraîneur-chef Robert Rosy-Tounou. C'est Maryse Bird-Martel qui assurera le poste par intérim.
4: Pour ce qui est de la météo, c'est alternance soleil-nuage avec 60% de probabilité d'averse et un risque d'orage ce soir. Il fait présentement 19 degrés à Granby.
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0: Pour nos incontournables, aujourd'hui, on va débuter dans quelques instants en 2004 avec une chanson d'Anastasia, chanson qui a été inspirée par le départ de son papa. Ouais, son papa qui les avait abandonnés quand elle était jeune. Puis ça a donné un hit, tout ça. Left Outside Alone, ça s'en vient dans les

prochaines minutes. Avant ça, on débute en 1998. Lenny Kravitz qui a écrit cette chanson-là quand il était au Bahamas, où il passait beaucoup de temps il y a quelques années. Il a d'ailleurs gagné le Grammy de la meilleure perfo vocale rock masculine avec la chanson Fly Away. Tout de suite dans le retour. 105.

0: Anastasia, dans le retour M105 à 16h12, on est avec l'imitateur Michael Rancourt aujourd'hui. Et moi, je voulais savoir, qu'est-ce qui t'a mené à faire de l'imitation?
1: Et c'était l'époque où j'étais musicien dans les bars dans la région de Québec. J'étais un gars de Québec. Et toutes les interprétations que je faisais, les covers que je faisais, on me disait, Claude Dubois, ça ressemble à Claude Dubois, tout ce que je chantais. Ça ressemblait à ça, sans savoir en plus, je le faisais sans imiter nécessairement, mais après ça, à force de me faire dire, ah, ça ressemble beaucoup, fait que finalement, en 88, j'ai arrêté d'être musicien, puis j'ai commencé à être imitateur à ce moment-là avec un band. Je sais pas si j'avais de l'argent pour payer un band. En 88, tu commences, hey, puis oui. Je me souviens pas trop comment ça marchait dans le temps. Je pense que j'avais un agent qui s'occupait de moi, je trouve pas trop. Et l'imitation, regarde, ça toujours jusqu'à aujourd'hui, 38 ans de carrière cette année, là, Caroline, ça va vite.
0: Oui, puis qu'est-ce qui fait que encore aujourd'hui, après 38 ans, tu poursuis?
1: Ben, les gens sont là. Moi, tant que premièrement, j'ai encore la passion, j'ai encore beaucoup de plaisir. Ce que je t'expliquais tantôt, que moi, je travaille pas, je m'en vais faire un show, je m'amuse. C'est du bonbon pour moi. Et je me sens très privilégié aussi que les gens se déplacent encore. Tu sais, les gens, on a plein d'affaires à faire aujourd'hui. Et tu fais un show et t'as à peu près 150, 200, 300, 400, 500 personnes qui prennent le temps de venir te voir.
0: Ouais.
1: C'est un beau privilège en tabarouette après tant d'années. Je me dis, waouh, chanceux en maudit.
0: Effectivement.
2: Puis la vie coûte cher, les gens décident.
1: Ben oui. Puis tu sais, t'as toutes sortes d'affaires.
2: Ça.
1: Ben oui,
2: ouais.
1: C'est vraiment, je me sens privilégié, vraiment.
0: Mais nous, on est choyés de t'avoir avec nous aujourd'hui.
1: Ben c'est moi.
0: Mais avec le retour.
1: Je sais pas si c'est à cause de mon âge, c'est que quand je suis arrivé dans le studio, tu me dis, tiens, on t'a mis une chaise là-bas.
0: Ah!
1: Ben, je vais rester debout, finalement.
2: Non, elle a dit, vous avez une chaise.
1: Oui, ouais. Vous avez une chaise. En fait, elle me dit, vous avez une chaise.
0: Je me suis corrigée. Merci, Michael, d'être là. On poursuit ensemble tout de suite en musique. C'est Coriace avec Printemps.
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0: tu reviens.
1: On est toujours avec l'imitateur Michael Rancourt. On a 18 degrés sur la haute Yamaska-Bron-Missisquoi. Aujourd'hui, on voulait jaser musique. Alors, Michael, toi, quel genre de musique t'écoutes dans ta vie?
2: Moi, j'écoute pas mal de tout, je te dirais. Je suis un gars nostalgique dans la vie.
1: Ouais.
2: Moi, j'aime beaucoup l'ancienne musique, comme
1: ancienne
2: mon grand-père disait. Et non, la musique de des années 60-70, et j'aurais aimé, moi, être là dans les années 50.
1: Mm.
2: Être présent dans ce temps-là, mais avec l'âge que j'ai là, finalement. Et non pas d'arriver à l'âge à 50 ans, dans les années 50, avec 18-19 ans. J'aurais aimé ça avoir l'âge que j'ai là dans les années 50, c'est que cette musique-là m'a toujours très... vraiment, ça me touche, cette musique-là. Autant le rock'n'roll quand ça sortit, après ça, les Beatles, après ça, Elvis Presley, toutes ces choses-là, ça m'a donné beaucoup de chance dans ma carrière parce que il y a quelques années, j'ai fait un spectacle, les années Jukebox de Pierre Fascinatra qui m'a amené à faire tous ces grands succès-là en spectacle et c'était vraiment un grand succès partout.
1: Et tu disais, je voulais pas avoir 18-19 ans dans les années 50.
2: Ouais.
1: Pourquoi?
2: Ben, avec l'expérience, je parle pas d'avoir 18-19 ans, oui, mais avec l'expérience que j'ai aujourd'hui, si tu veux. Là,
1: okay.
2: Parce que bon, pas d'avoir 18-19 ans et de vivre la misère des 18 ans, 19 ans, mais de dire, au moment donné, j'ai 62 ans aujourd'hui, bon, avec cette maturité-là, bon, tu vois, on peut dire mature. avec ce temps-là, l'expérience et tout ça, mais oui, c'est sûr que c'est une musique que j'ai toujours aimée. Et je me souviens, j'ai une de mes tantes qui est handicapée avec une chaise roulante vraiment quadriplégique, était dans sa chambre et elle restait chez ma grand-mère. Et quand on allait chez grand-maman puis grand-père, on s'en allait dans sa chambre. Et elle avait un pick-up, tu sais, le petit pick-up, le tourne-disque qu'on appelait dans le temps. Et elle avait des 45 tours.
1: Mm.
2: Une pile de 45 tours. Puis là, on lui disait, Gracia, on peut-tu écouter de la musique dans ta chambre? On peut-tu écouter? Puis elle venait avec nous autres avec sa chaise roulante, puis elle s'installait. Puis on lui faisait jouer tous les grands succès qu'elle voulait entendre. Et c'était toute la musique des années 50-60. Et c'est bizarre parce que je l'ai vue il y a deux semaines. Elle était encore vivante. Elle a 78-79 ans. J'ai dit, te souviens-tu quand on était petit, on allait chez vous, puis on te faisait jouer les 45 tours? Puis elle partait à rire parce qu'elle dit tellement des bons souvenirs. Mais c'est ça, je sais pas. Mais tu sais, j'écoute pas juste ça quand même. J'écoute de tout. J'écoute du country. J'écoute pas mal de Styx aussi. Styx, tous les bons groupes rock de l'époque avec Pink Floyd. Ça, j'aime ça aussi. J'en fais dans mon show. Mais je fais tout ce que j'aime, je le fais dans mon show. J'essaie d'aller rejoindre un peu toute la clientèle qui ont connu cette musique-là. Et ça me rejoint en même temps.
1: Est-ce qu'il y a un artiste que tu préfères plus que d'autres?
2: Ben, j'aime beaucoup Denis DeYoung quand il faisait Sweet Madame Blue.
1: Mm.
2: Ça, j'aime bien ça. J'aime beaucoup le Québécois aussi. J'aime beaucoup toutes les du Paul Piché. Ma première blonde que j'ai eue dans ma vie, son frère était un maniaque de Paul Piché. Il connaissait toutes les chansons de Paul Piché. Il faisait tous les albums, son système de son dans sa chambre. C'était dans le fond, avec du Paul Piché. Heureux d'un printemps, puis toutes ces affaires-là. Mais beaucoup de Québécois aussi. Quand j'étais musicien à Québec, c'était toutes des grandes chansons québécoises que je faisais.
1: Puis justement, pendant le spectacle, est-ce qu'il y a une chanson que, quand tu l'as fait, tout le monde embarque, tout le monde chante, puis c'est le fun?
2: Hey Colin, oui, sur ma tête, il y en a plusieurs, parce que le show, les gens, là, si je leur dis pas de se lever, ça se lève tout seul. Mon Dieu, qu'est-ce qu'il pourrait bien y avoir? C'est sûr que quand je fais The Wall, je termine le spectacle avec The Wall, et les gens sont debout, et ça chante pareil comme une chorale, c'est fou, tu le bout, tout le monde chante dans la chanson.
1: Mmh.
2: Et ça chante, ça frappe dans les mains, ça, c'est vraiment un grand moment. Je termine le spectacle avec ça et ça fait comme, wow, c'est vraiment un grand succès à chaque fois.
1: On va poursuivre la conversation un petit peu plus tard. Pour tout de suite, on y va en musique. Gabriel Fredette s'en vient.
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1: Il est 16h26. Aujourd'hui, c'est discussion autour d'un hot dog avec l'imitateur Mickaël Rancourt qui est avec nous.
2: Oui, puis on a des questions en rafale pour toi, Mickaël, à propos
3: est-ce que
2: de
3: c'est
2: l'été.
3: Moi qui, est-ce que c'est moi qui dois répondre ou si je peux prendre d'autres voix?
1: Idéalement.
3: Ça
1: peut être intéressant. Qui pourrait nous parler, par exemple?
4: Peut-être Guillaume Lepage, vous tente. On y va avec une première question.
2: Alors, Guillaume.
4: Vas-y, Danny.
2: Alors, Guillaume, est-ce que tu préfères la piscine ou la plage l'été?
4: Si je choisis entre les deux, je dirais la plage après la piscine.
2: Donc, les deux?
4: Les deux.
2: Les deux. Ensuite, camping ou chalet? Il y a trois choix ici. Camping, chalet ou hôtel?
3: Si c'est Michel Barrette qui répond, dis ton choix. Trois choix.
2: Camping, chalet ou hôtel?
3: Camping, chalet ou hôtel? Si je pars avec mon char, j'irai peut-être au chalet.
1: OK.
3: Si je m'en vais avec une de mes tantes, je vais aller faire du camping.
1: Idéalement.
3: Puis si je m'en vais faire un show, je vais aller à l'hôtel.
2: Ouais, faut pas oublier la tente pour le camping.
3: Non, la tente, c'est important.
2: Donc, toutes ces réponses.
3: Toutes ces réponses, oui.
2: Es-tu plutôt du genre lever de soleil ou coucher de soleil? Tu disais que tu as animé l'émission du matin pendant plusieurs années. Donc, lever de soleil?
3: J'aime mieux le... Là, c'est ma voix.
2: Oui.
3: Oh, j'aime mieux le coucher de soleil.
2: Oui.
3: Ouais.
2: Je suis bien d'accord.
3: Oui, avec un petit feu.
2: Oui.
3: Avec un petit feu.
2: Oui, justement, après, on demandait festival ou soirée autour du feu. Qu'est-ce que tu fais?
3: Ben là, tu sais.
2: On peut chanter dans les deux cas, au festival ou...
3: autour du feu.
2: Autour du feu.
3: Ouais.
2: Oui, c'est fun. Guimauve ou saucisse sur le feu?
3: Guimauve ou saucisse sur le feu? Guimauve.
2: Crème glacée dans un bol ou un cornet?
3: Un cornet.
2: Un cornet.
3: Ben oui.
1: Bon choix.
2: Après, tu sais.
1: Bon choix.
2: Oui. Barbecue ou potluck? Qui va choisir potluck? Tu vois, j'ai fait un statement.
1: Potluck, je choisirais pas.
2: Je choisirais pas potluck.
1: Non.
3: Moi non plus. Ça serait.
2: On se pointe au barbecue.
1: Ouais, ouais. Mais ouais. Des fois, le barbecue, ça prend plus de préparation. Puis là, quand tu reçois, puis là, faut que tu donnes les salades, puis là, les chips, nanana. C'est bien plus de job, non?
5: Moi, je fais les deux.
1: Ah oui?
5: T'amènes une salade à un barbecue, puis là, tout le monde est content.
2: Les barbecues sont souvent un peu des potlucks quand on y pense. Le monde apporte leur truc.
3: Sauf que de la salade sur le barbecue, c'est pas très bon.
1: Ça dépend.
3: Si je prends un des deux, donc je vais prendre le barbecue. Moi, je suis plus barbecue. Oui.
1: Est-ce que tu cuisines beaucoup?
3: Je cuisine pas beaucoup. Ma blonde est italienne. Hein? Ça fait que, tu sais, c'est comme... j'ai de la compétition, là.
2: Elle fait la job.
3: Mais le barbecue, c'est pas mal le monsieur qui s'en occupe, quand même.
2: Classique.
3: Et il y a pas vraiment de cuisine dans la maison l'été, nous autres, chez nous. C'est pas mal tout sur le barbecue. On n'est pas souvent à manger dans la maison.
2: C'est le fun de manger dehors l'été. Je ne sais pas pourquoi, mais c'est meilleur.
3: Oui, mais l'hiver, il fait trop frais.
2: C'est ça.
1: Et parlant de barbecue, est-ce que tu as une recette là, que tu dis, celle-là, je la maîtrise parfaitement. C'est ma recette.
3: Oui, ça, là, c'est tu sais, il y a de la viande, tu sais, que de la viande hachée, là, extra maigre, là, juste ça. C'est pas une grande recette.
1: Y a-tu des épices?
3: Je suis pas épice, moi. J'aime ça du sel, puis du poivre, puis that's all. Non, je suis pas très barbecue. Je suis beaucoup barbecue, mais pas de recettes sur le barbecue. Je suis pas vraiment aussi des recettes à faire de même. Non, le barbecue,
2: simple.
3: C'est plus la simplicité. Mm-hmm. Et c'est ce qui est bon. Mon fils me disait pas... Il dit, c'est tellement bon quand j'ai mangé chez vous, puis on mange des bons burgers sur le barbecue.
1: Ouais.
3: Ça n'a rien à voir avec rien d'autre de partout ailleurs, tu vois, dans les magasins, dans les restaurants. Ouais. C'est bon, c'est chez vous, les
2: hot-dogs. La viande qui goûte la viande.
3: La viande qui goûte la viande, c'est ça. Tu sais, ça te fait l'épaisseur que tu veux, puis c'est bien le fun. J'aime ça. J'aime ça le barbecue.
1: Mais là, écoute, on va s'inviter.
3: Il y a de la place. Il y a de la place.
1: Mais pour tout de suite, on va y aller avec les infos. En haut,

0: 16h30 pour les infos M105. Marianne, l'ours noir est de retour à Granby.
1: Oui, après avoir été aperçu lundi dans le secteur de la rue Bretagne, la ville de Granby a souligné la présence d'un ours noir observé hier, dans le secteur de la rue Palmer Cox et aujourd'hui dans celui du Boisé-Martel. Le service de police a été mobilisé et travaille en collaboration avec le ministère de la Faune. Et rappelons que le ministère nous avait indiqué qu'aucune intervention n'avait été faite à la suite de l'animal observé lundi, puisque l'animal avait quitté les lieux et n'avait pas été revu depuis. Donc, ça a changé. Il faut faire attention parce que il y a plusieurs choses à la maison qui peuvent attirer les ours, dont les ordures, les mangeoires, la nourriture pour les animaux et les arbres fruitiers. Donc, les citoyens sont invités à éliminer ces attraits et à ne jamais nourrir les ours afin d'éviter qu'ils s'habituent à la présence humaine. Et si jamais vous tombez en présence d'un ours, les autorités recommandent de garder ses distances, de lui laisser une voie de sortie et de faire du bruit pour l'inciter à quitter les lieux. Les interventions de la faune sont réservées aux situations qui présentent un risque pour la sécurité publique. Et en cas de présence donc d'un ours sur votre propriété ou lors d'une situation dangereuse, il faut composer le 911.
2: Tu fais un saut. Tu arrives à côté de la poubelle chez vous. Puis...
1: Imagine. Une cinquantaine d'organismes culturels demandent au premier ministre Mark Carney de maintenir l'obligation d'imposer aux plateformes étrangères comme Netflix de financer le contenu canadien. Ils soutiennent que le maintien de la contribution de 15% demeure essentiel à la stabilité du secteur culturel. Ottawa souhaite toutefois remplacer ce mécanisme par une enveloppe publique annuelle de 600 millions de dollars. Et la ville de Granby toujours avise la population que des travaux sont réalisés sur le réseau d'aqueduc du 13 au 27 août. Ces interventions pourraient entraîner une baisse de pression ou une coloration de l'eau pendant une période pouvant atteindre 15 jours. La ville précise toutefois que la qualité de l'eau n'est pas compromise et qu'elle demeure propre à la consommation. Les citoyens sont invités à vérifier que l'eau est claire avant de faire la lessive et des avis spécifiques seront transmis dans les secteurs nécessitant un rinçage. Voilà pour plus de détails et d'autres nouvelles. Rendez-vous au m105.ca.
0: Merci au sport, au tennis. Gabriel Diallo a malheureusement dû déclarer forfait pour le premier Challenger Banque Nationale qui se passerait du côté de Québec. Je vous rappelle, le Challenger qui débute dès lundi. Toujours au tennis ce soir, c'est les finales en simple à l'Omnium Banque Nationale à Montréal et aussi à Toronto, donc chez les hommes et chez les femmes. Et Alexis Sanchez pourrait peut-être faire ses débuts au soccer de mercredi. C'est ce que le CF de Montréal a dit.
3: Et c'est alternance soleil et nuages avec 60% de probabilité d'averse, un risque d'orage. Et Lydia, tu prédisais de la pluie il y a quelques instants et là, il fait soleil à nouveau.
1: Hey, c'est
3: complètement imprévisible.
2: C'est un beau soleil.
3: Aujourd'hui, là, on dirait qu'il fait beau.
1: Ouais,
3: 18 degrés. Oui, effectivement. 18 degrés en Haute-Yamaska et Brome-Missisquoi.
1: En musique, voici Dumatique.
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0: est 16h44, émission spéciale discussion autour de hot dog. Puis on les a eus, ces hot dogs là.
1: On les a eus,
0: ouais. Ouais, avec des frites.
1: Oh, non,
2: c'est ça, Joanie est en train d'en manger.
0: Et ça, c'est grâce aussi de la part de Beco Pizza. Un gros merci pour les hot dogs et les frites. Là, on va jaser avec, bon, toujours l'imitateur Michael Rancourt qui est avec nous de road trip.
1: Ouais.
0: OK. Mettons que tu pourrais partir demain, n'importe où. Mm-hmm. Où est-ce que tu irais?
1: Eh, mon Dieu. J'ai l'habitude de partir en Floride. L'hiver, je fais comme un 28-29 heures de route.
0: Hey.
1: Ça, c'est long.
2: Oui, du road trip, ça.
1: Ouais, ça, c'est pas mal du road trip. Puis, je suis pas un gars qui est lâcheux là-dessus. Moi, la route, là, j'ai pas de trouble avec ça. Pas
0: C'est quoi ton truc?
1: J'aime ça. Tu sais, quand tu fais des spectacles, tu te promènes partout. Tu vas en Abitibi, tu vas à Côte-Nord, tu vas en Gaspésie, tu te promènes partout, puis le temps passe en auto. Et effectivement, c'est un bon moment d'écouter de la musique, tu sais. C'est un bon moment.
2: Prends une bonne playlist.
1: Ouais, ben, tu sais, t'as comme aussi. Moi, je me souviens, les bons road trips que j'ai faits dans le temps, quand j'avais une voiture convertible, ça, là, je partais sur un show. Des fois, j'arrivais comme 7-8 heures de chez nous. Et quand je revenais, je mettais le toit ouvrant. Mm. J'ouvrais le toit plutôt. Et j'écoutais du classique.
0: Ah oui.
1: La musique classique.
0: OK.
1: Je me sentais comme en liberté. Là, tu sais, ceux qui se promènent en bateau ou en moto, quoi, ils ont cette impression-là de liberté. Là. Moi, avec mon convertible, je me promenais puis je mettais de la musique classique dans le fond. Et là, je relaxais puis j'avais fait mon show. Ça avait bien été. Et là, je prenais la route puis je m'en allais avec ça. C'était vraiment... Ça, la musique classique, ça a été une grande partie de tous mes retours de convertible. J'écoutais ça en m'en revenant avec 3, 4, 5 heures, 6 heures, 7 heures de route.
0: Est-ce qu'il y avait des artistes en particulier?
1: Non. Je mettais ça sur un poste de musique classique et des fois, t'es obligé de changer de poste parce que ça rentrait plus, là. Mais, parce qu'à l'époque, il n'y avait pas de Sirius, de faire de même, il n'y avait pas ces chaînes de radio-là qu'on pouvait écouter un peu partout. Mais, c'était une grosse partie de mes retours de spectacle, là. Et ça, j'aimais ça bien gros. Quand j'étais tout seul, surtout. Ma blonde n'avait pas de très musique classique. Quoique, de temps en temps, oui, mais, moi, j'aimais ça. C'est vraiment la musique que j'aimais faire. Écoutez.
0: Et au début de la semaine, je t'ai posé la question, est-ce qu'il y a une chanson que tu écoutais précisément? Tu me parlais, quand tu étais plus jeune, tu écoutais beaucoup Philippe Lafontaine avec Cœur de loup.
1: Sais-tu pourquoi? Je t'ai dit, je te parlerai de ça en live.
0: Oui, je suis curieuse.
1: Oui, ben c'est que Philippe Lafontaine, la chanson Cœur de loup, c'était une des premières voitures que j'avais achetées. Et quand tu faisais jouer cette chanson-là, puis savoir s'il y avait une bonne base dans le système de son de ton char, c'était cette tune-là que je prenais. Et ça faisait... ça rentrait. Et là, c'est là que tu disais, je garde mon auto ou je change de char. Philippe Lafontaine ne passe pas, je ne l'achète pas.
0: Hey, on a un extrait en plus.
3: Le doigt sur l'aventure. Yeah.
4: Ah, c'est pas celle-là.
0: C'est la version jazzy.
4: Ouais, c'est pas celle-là. C'est pour ça qu'elle est comme...
2: C'est les Lost Fingers. Ça sonne comme les Lost Fingers.
1: Ouais, mais la vraie version de Philippe Lafontaine, c'était comme...
2: Il y a un riff de bass.
1: Ouais, il y avait vraiment... Là, ça rentrait, puis là, c'était comme... Je l'achète-tu? Il me semble que Philippe Lafontaine, il sonne pas. Alors, c'est pour ça que c'était vraiment un test de système de son que j'achetais. Et en plus, je m'étais patenté une affaire. Je mettais dans ma valise un sub que j'avais ajouté avec un ampli pour que ça sonne encore plus. Là.
0: Puis,
1: non, cette chanson-là, c'était... mon test ultime de savoir si le stop de son était bon ou pas.
2: Moi, je l'aime parce que les gens chantent.
1: Tu sais, c'est entraînant. Et là, je passais probablement pour un fou. Là, tout le monde me regarde, mon Dieu, il a les deux bras dans les airs, puis il chante. Puis, mais oui, c'était la toune à tester pour le système de son char.
0: Ma question, tes oreilles fonctionnent-ils encore?
1: Mais...
2: Des
1: années de radio. Puis quand je travaille en show, j'ai mes ear dans mes oreilles aussi, qui fait qu'à un moment donné, je suis pas si pire encore. Hein? On est sélectif dans ce qu'on veut entendre.
0: Ah, c'est peut-être ça le secret. Et on poursuit la discussion dans les prochaines, mais avant ça, c'est Alex Warren qui s'en vient en musique. 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

0: Vous êtes toujours dans le retour, M105. On a présentement 18 degrés sur la Outaouais-Mascabron. Mais c'est quoi? Michael Rancourt qui est avec nous, l'imitateur. Hey. Et on va jaser de souvenirs d'été.
1: Ouais.
0: Je veux savoir, quand tu étais jeune, est-ce que tu étais le genre à faire les 400 coups?
1: Oui et non.
0: Ah!
1: Parce que on était 6 enfants chez nous et tout le monde était pas mal tannant. Tout le monde était pas mal tannant et encore aujourd'hui.
0: Pauvres parents.
1: C'est que, mais mon père était mal commode aussi.
0: C'est de là
1: et,
0: que ça venait.
1: Ben oui, mon père, c'était un joker. Il faisait tout le temps des blagues et tout ça. Et toute la famille chez nous, on était tous tannants un peu. Là, on était comme gentils quand même. Tu sais, pas tannants pour faire de la peine aux gens, mais on avait tous un petit peu de plaisir à faire des coups aux autres.
0: Genre?
1: Ben, on cachait des affaires. On faisait même à mes parents aussi. On cachait des affaires pour qu'on dise, j'ai perdu ça. Puis là, ben, il faudrait que je m'en rachète un autre. Puis là, finalement, des affaires de même.
0: Oh non! T'sais. Bon, ça m'intrigue, là. J'aimerais ça qu'on en jase pendant longtemps de tout ça, mais on va y aller plutôt avec en termes de voyage.
1: Ouais.
0: Est-ce qu'il y a des voyages ou des vacances quand tu étais plus jeune qui t'ont marqué?
1: Oui. Ben, nous, quand on était jeune, je te disais tantôt, on était 6 enfants. Alors, maman, on se levait le matin, et maman disait, là, on n'avait pas beaucoup de sous. Maman disait, on va faire de la bonne pudding, des bons gâteaux et des choses, des tartes. Et là, il y avait des champs de fraises, de bleuets, de framboises et de mûres. On partait avec notre plat, là, tu sais, un gros plat, là, et on allait ramasser ça. Je me souviendrai toujours qu'à un moment donné, on est là. Là, on est en train de ramasser, ça fait peut-être 2-3 heures, puis on a cherché des belles talles là, pour l'avoir. Ben, il faut en avoir pas mal là-dessus. Là, j'ai un de mes frères qui vient me voir, qui me dit, on s'en va au chalet, à ma tante Luce. Et là, ça, c'était quand on partait au chalet. C'était au lac Etchemin, à peu près 1 heure de ce qu'on était à Québec. Et on passait 2-3 jours au chalet. Il n'y avait rien. C'était une ancienne école de rang. Mais on arrivait là, on couchait dans des lits qui étaient là. Tu sais, c'était comme bizarre un peu dans une ancienne école. C'était tout transformé en chalet, mais tout ça. Mais nous autres, on partait là, on faisait rien. On avait planté des pommes dans un coin du terrain. Puis on a dit que dans 40 ans, il va y avoir un pommier. Il y avait un Volkswagen dans le fond de la cour. On essayait de le partir. On taponnait là-dedans. On s'occupait avec rien. Et ça, c'est des plus belles vacances. Moi, on n'avait pas beaucoup de sous chez nous. Fait que les seules vacances qu'on faisait quand on était petits, c'est quand on y allait avec les frères, les sœurs, chez mes tantes, chez mes oncles, affaires comme ça. Et je suis parti un jour avec un de mes cousins en vélo, que j'avais un vélo qui avait pas de brake après. J'avais un 10 vitesses. On est parti chez mes grands-parents, que ça prend 1 heure en auto. Ça nous a pris 9 heures en vélo.
0: Ben, projet ambitieux.
1: C'était incroyable. Richard, il m'appelle le moment donné, il me dit, « Michael, attends-tu, on ferait un bon trip de vélo, là? » Mais tu sais, j'avais un vieux vélo, pas d'argent pour acheter un nouveau vélo. Puis on prend celui-là. Et il y avait une grosse côte. Avant d'arriver chez mes grands-parents, il y avait une côte, je pense que c'est 3 kilomètres qui monte comme ça, là.
0: Fait que, très à pic, là.
1: C'est très à pic. Et là, je disais, comme, on peut pas monter ça avec le vélo, ça n'a pas de bon sens. Puis, tu sais, c'était un vieux vélo. Fait qu'on l'a fait quasiment à pied. Ça a pris 3 heures monter parce qu'on avait le vélo en plus. Mais quand on est redescendu.
0: Et
1: moi, j'ai pas de break après mon vélo.
0: Dangereux.
1: J'ai pas de break après le vélo. Et là, puis ma roue fait ça de même en avant. Ça shake. C'est incroyable. Là, je compte ça des fois. Du monde me dit, bon, t'as pas eu peur de te tuer avec un vélo. Mais tu sais, on avait peur de rien. On avait peur de rien quand on était petit. Ça n'avait pas de bon sens. On allait à la pêche à Charny, sur le bord des chutes. On s'en allait sur le bord des gros rochers. On marchait, il y avait à peu près 1 pied d'espace. On longeait le mur, puis on arrivait sur une dame pour pêcher avec une branche, parce qu'on n'avait pas d'argent pour une canne à pêche.
0: Mais non.
1: On prenait une branche avec un fil, avec une botte pour que ça descende, comme peser, puis la hameçon. Puis mon frère, il avait pêché une canne à pêche.
0: Oh. Comme dans un dessin animé.
1: Il avait pêché une canne à pêche. Il lance sa ligne, puis il dit, « Hey, ça mord. » Puis finalement, il y avait une canne à pêche au bout. Tu sais.
0: Mais là, vous l'avez gardée, j'espère.
1: Mais il l'a gardée, mais tu sais, il faut dire quand même, on n'était pas les seuls à les pêcher là. En tout cas, mais oui, des vacances simples, mais marquantes quand même, qui ont été très, très importantes pour moi avec mes frères, mes sœurs. On est encore très, très proches aujourd'hui, puis c'est des bons souvenirs.
0: Est-ce qu'il y a une tradition que tu fais encore aujourd'hui, que tu aimerais qu'il perdure? Avec ta famille, avec tes frères et sœurs. Exemple, un souper.
1: On se voit quand même souvent ici. Moi, je suis à Granby maintenant, ça fait 37 ans que je suis à Granby. J'ai deux de mes frères qui sont déménagés à Granby, qui viennent de Québec. Mais là, samedi, on a un party de famille. Là. On est là chaque été. On a une épluchette de blédine avec les frères, les sœurs et tout ça, puis des amis. Mais ça, oui, on a gardé cette tradition-là de se voir. C'était pas chez mon autre frère avant, là, c'est chez mon frère Martin cette année, mais oui, on le fait. Et ça, il faut que ça dure, mm-hmm. C'est sûr.
0: Ouais. Il nous reste à peu près encore une demi-heure ensemble. Hey. Michael Rancourt.
1: Oui.
0: On s'en va vers les infos tantôt.
1: Je peux-tu finir mon hot dog?
0: T'as à peu près 2 minutes.
1: OK, c'est bon.

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1: Il est 17h pour les Infos M105 et Marianne Roy. On revient sur l'accident de travail qui a eu lieu ce matin à Granby.
2: Oui, c'est vers 7h15 que les services d'urgence ont été appelés à intervenir à l'entreprise Service de mécanique mobile BL Incorporée située sur la rue Saint-Jude-Sud à Granby à la suite d'un accident de travail. À leur arrivée, les secours ont pris en charge un homme de 54 ans, originaire de Granby, qui a été transporté au centre hospitalier où son décès a été constaté. Selon les informations transmises par la CNESST, l'homme se serait retrouvé coincé sous un mont de charge. Une enquête est en cours afin de déterminer les causes et les circonstances entourant le décès. Diane Viaud de Saint-Alphonse-de-Granby a reçu le trophée Pauline Laliberté lors de la 37e soirée reconnaissance tenue le 28 juillet dernier à l'Expo agricole de Saint-Hyacinthe. Cette distinction souligne une contribution exceptionnelle au développement de l'agriculture ainsi qu'à la promotion du rôle des femmes dans ce secteur. Cet événement, dont l'objectif est de reconnaître et de célébrer des femmes œuvrant dans des secteurs agricoles et forestiers de la région, a réuni près de 140 personnes. Et le coup d'envoi de la 58e édition du Festival international de la chanson de Granby est donné aujourd'hui. Yvan Boivin, la Flamand, sera à la place publique de Bromont à 18h. Et par la suite, il y aura la soirée Chanson imposée M105 au foyer du Palace dès 19h30. L'équipe du festival promet une édition remplie de nouveautés, de retrouvailles et de surprises. Écoutons José Mayotte, directrice du festival.
3: Wow, attente et excitation. On est tellement excités parce qu'on prépare ça pendant un an, puis là, c'est comme le moment de le vivre. Donc là, on est tellement heureux et excités que ça commence pour vrai. C'est la 58e édition, puis on a plein de belles nouveautés, plein de surprises, plein de tout ça. Là, on a eu le flash mob chez Desjardins avec Sauver mon homme, avec les demi-finalistes le 12, et puis ça part les festivités, puis on a tellement de trucs, il y en a pour tous les goûts. On est vraiment, vraiment excités.
2: Le public pourra notamment assister au retour de Jamais trop tôt, qui célèbre cette année sa 15e édition. Le festival soulignera aussi les anniversaires de Luc de la Rochelière, Alexandre Desilets et Vanessa Bordois depuis leur passage au festival. Des spectacles extérieurs et plusieurs rendez-vous musicaux complètent la programmation jusqu'au 23 août. Voilà, pour plus de détails et d'autres nouvelles, rendez-vous au m105.ca.
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1: Au soccer, il y a les Roses de Montréal qui ont congédié leur entraîneur-chef, Robert Rosy-Touillou. C'est Maryse Bard-Martel qui assurera le poste par intérim. Au tennis, Gabriel Diallo qui a déclaré forfait pour le Challenger Banque Nationale du côté de Québec, lui qui est toujours blessé. Je vous rappelle, le tournoi qui débute ce lundi est toujours au tennis ce soir sur les finales de l'Omnium Banque Nationale du côté des hommes et des femmes. Donc, en simple, du côté des hommes, Ben Shelton va affronter Brendan Nakashima. Et du côté des femmes, c'est Elena Rybakina et Iga Świątek qui sera là.
5: On prévoit une alternance soleil-nuage, 60% de probabilité d'averse, un risque d'orage ce soir. Il fait présentement 18 degrés à Granby.
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1: Retour qui se fait aujourd'hui avec l'imitateur Michael Rancourt qui est avec nous. On va faire un retour ensemble en 1982 avec une chanson de Steve Winwood qui s'appelle Valerie. La question est, qui est Valerie? Ben, ça a l'air que c'était une personne qui existait pour vrai. C'est une chanson qui a été écrite par Will Jennings. Puis lui a dit que c'était une chanteuse qui était au sommet de sa carrière qui a malheureusement laissé filer, qu'on dit, sa gloire.
5: L'opportunité.
1: Oui. Puis il voulait pas la nommer, mais il voulait lui dédier une des choses. De ses chansons, un hommage pour Valerie qu'on écoute tout de suite dans le retour M105.
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0: Il est 17h15, vous êtes dans le retour M105, on est en compagnie de l'imitateur Michael Rancourt pour discussion autour d'un hot dog, et puis là on va jaser de spectacle.
1: Oui.
0: Est-ce que tu te souviens d'un spectacle que tu as déjà vu qui t'avait marqué?
1: Oui, et j'étais content. Malheureux pour la personne qui pouvait pas y aller parce que m'avait vendu ses billets de pour aller voir Phil Collins.
0: Ah,
1: Et c'était même pas au Centre Bell, c'était au Forum de Montréal, ça fait que c'était encore plus longtemps, plus loin. Et moi, Phil Collins, je l'imite dans mon spectacle et j'ai toujours, même au-delà de Genesis et tout ça, après ça, il y a Phil Collins en solo, mais ça a été vraiment pour moi un show à voir, puis je voulais voir ça un jour de ma vie, ça s'est fait. Quand j'ai eu 50 ans, mon amoureuse m'a amené à Las Vegas pour 4-5 jours. Et là, je dis, on va aller voir des shows. Fait qu'on arrive au spectacle de... On voulait aller voir Céline. Finalement, elle n'était pas là. Elle se faisait remplacer par Elton John.
0: Ah, c'est pas pire.
1: Fait que là, j'ai dit, je suis content. Parce que si Céline, au pire, je vais avoir à Montréal.
0: Oui.
1: Elton John, on peut y aller. Là, il est là. Oui. Il restait de la place. Fait qu'on était voir Elton John, c'était wow.
0: C'est mémorable.
1: Quelque chose.
0: Ouais.
1: Je voulais voir ça aussi. Et j'étais voir Juan. Michael Jackson. Puis moi, je suis pas... Oui, Michael Jackson, je connais ses grands hits, je connais sa musique, sa création et tout ça. Pour aller voir ça, je suis pas certain.
0: Okay.
1: C'était le meilleur show que j'ai vu de ma vie.
0: Ouais.
1: C'était incroyable. Il était sur scène en hologramme à la fin, quand tu faisais les Jackson 5.
0: Wow.
1: C'était incroyable. Durant le spectacle, tu voyais les gens qui étaient tous habillés avec des lumières au LED sur eux. Ils montaient dans le plafond et c'est comme s'ils étaient suspendus au-dessus de toi. Ils étaient voyés de se promener partout dans le plafond. Les filles, c'était vraiment un show vraiment incroyable à voir. Ça, c'était très, très bon. Très, très bon
0: spectacle. J'imagine.
1: Ouais.
0: Est-ce que tu te souviens aussi le premier show que tu as vu dans ta vie?
1: Le premier show que j'ai vu dans ma vie. Oh là là là là là.
0: Ou du moins le premier que tu te souviens.
1: Que je me souviens, tabarouette, je sais pas en tout. Ben, quand j'étais plus jeune, à l'âge de jusqu'à 88, où j'étais musicien dans les bars, je sortais pas d'aller voir des spectacles. J'étais musicien. C'est ça, j'étais musicien. Tu sais, moi, de sortir d'un bar, puis des affaires comme ça, je rentrais à 2-3 heures du matin, je le faisais pas parce que j'étais musicien. C'était comme des fois 3-5 soirs par semaine, j'étais musicien. Après ça, peut-être des spectacles que j'ai vus, j'ai pas rien de vraiment marquant, si tu veux. Je me souviens d'avoir vu, vous autres, ça vous dira rien, peut-être les auditeurs, oui. Un jour, je vais faire un concours d'amateurs à Québec et il y a un spectacle de Johnny Ferrago. Je vois Johnny Ferrago qui chantait les trois petits coups et il est comme juste à côté de moi, tu sais. Puis moi, je le connais parce qu'il a fait des chansons de l'époque des années 60 qu'on parlait tantôt. Et je le vois pour la première fois, puis là, je le vois rentrer sur scène avec tous ces musiciens, toute la gang. J'étais en coulisses et je regarde ça, je fais comme « wow ». C'était impressionnant, pareil. C'est peut-être le premier artiste que je voyais en vrai dans ma vie.
0: Oui.
1: Je le vois là, puis il chantait. Il faisait un show d'Elvis, il imitait Elvis, je sais pas quoi. Et ça, c'était, je pense, je me souviens, c'est le premier spectacle, j'avais peut-être 20 ans, ou même pas, non pas 20 ans, j'étais un concours d'amateur, j'avais 17 ans, peut-être 16 ans, 17 ans, avant que je commence à faire de la musique. Mais ça, ça fait longtemps, là.
0: Et comme t'étais musicien, là, t'es imitateur. Est-ce qu'il y a un spectacle que tu as fait, toi, qui t'a marqué?
1: Oui, souvent. Ben, toutes les shows pour des causes, pour des enfants malades ou des choses comme ça, ça ne donne pas de maudite scène. C'était, je pense, les plus beaux spectacles que je me sentais le mieux.
0: Pourquoi?
1: Tu sors de là en ayant l'impression d'avoir changé un petit quelque chose pour les gens qui ont besoin. Je pense que c'était... Dans toutes les shows que j'ai faites, je pense que c'était les plus gratifiants. Je suis allé en Bosnie faire un show pour les soldats là-bas le 24 décembre au soir en 93.
0: Wow.
1: Je suis là-bas, je suis au vieux clocher de Magog et au mois d'octobre, pas au mois d'octobre, au mois d'août, il y a un monsieur de l'armée qui vient me voir du 22e régiment blindé de Valcartier. 12e régiment blindé de Valcartier qui me dit, j'étais avec mon gérant dans le temps, il dit, j'aimerais ça que tu viennes faire un show pour les soldats là-bas. On est à Visoko, en ex-Yougoslavie. C'est fou, là. Mais il me dit, j'aimerais vraiment ça. Il dit, on va tous s'arranger les papiers. On va tous vous emmener là-bas. Ton gérant, ton sonorisateur, ton metteur en scène, on arrive là-bas. Puis tout est fait. Et j'arrive là le 24 décembre, le 23, on fait le show le 24 et on revient le 25. Et bizarrement, ça a super bien été, c'était très, très, très émotif comme rencontre aussi, parce que les gars, je leur amène un spectacle où ils sont comme tout dans la pensée de la guerre du Golfe à l'époque. Mm. C'était comme vraiment la... Il n'y avait pas vraiment d'activité, le fun là-bas. C'était toute
0: la guerre.
1: C'était la guerre. Il n'y avait rien de le fun là-bas. Et moi, j'arrive là comme un clown. Puis tout le monde, ça capote, puis ça se lève debout, puis c'est fou. Ça me braille. Les gars, ça a 6 pieds 2, 6 pieds 3, ça te braille dans les bras. Ouais. Ils sont contents de te voir. C'est fou, ben raide. Et je m'en vais faire un show aux îles de Madeleine cet été. Je suis dans un restaurant aux îles. Et là, il y a un monsieur qui je vais envoyer une table, saluer les gens. Puis il me dit merci.
0: Pourquoi?
1: Merci. Il dit j'étais là, moi, en 93 à Visoko.
0: Wow.
1: Puis il dit tu nous as changé ça, notre 24 décembre au soir. Ben oui. Puis tu sais, on s'est pas revu. Moi, je l'ai pas revu, ce monsieur-là. Puis là, il est là, puis il s'en vient à côté de moi. Puis il me sert dans la cerveau. Merci de nous avoir changé le 24 décembre au soir en 93. Fait que c'est toutes des belles choses comme ça qui fait qu'à un moment donné, on aime ce qu'on fait.
0: Ça donne un sens.
1: Ça donne. Mm. Puis tu sais, tu le fais pas pour ça, mais Caroline, quand tu t'aperçois que tu l'as fait, tu fais je me sens bien.
0: Ouais.
1: Mm. C'est encore mieux que de remplir une salle ou que tu as juste le plaisir de le faire pour tout le monde. Oui, c'est le fun. Mais quand tu le fais pour faire plaisir à un groupe particulier ou à une personne en particulier, c'est encore mieux.
0: Wow.
1: Oui.
0: Sur ces paroles, il nous reste encore pour une dizaine de minutes ensemble, ouais. Mais on va aller en musique dans les prochaines. Restez là.
1: OK.
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0: C'était Jérôme 50 dans le retour M105 pour la discussion autour de Hot Dog. On est avec Mickaël Rancourt, imitateur. Puis, je voulais qu'on jase de tes projets à toi. Est-ce qu'il y a des choses qui s'en viennent de ton côté?
1: Ben, j'ai des choses qui s'en viennent. Il y a une nouvelle tournée. Je peux pas dire c'est quoi parce qu'on l'a pas annoncé publiquement encore.
0: On a-tu un détail, mettons?
1: Ben, je peux vous donner un détail ça commence en septembre 2027. Je serai avec d'autres sur scène. On sera 9 sur scène avec les musiciens et on va se promener partout. Je peux pas vous dire c'est quoi parce qu'il est pas encore annoncé. On garde le punch dans 2 semaines à peu près. Au début septembre, on annonce ça pour le septembre 2027 et toute l'année 2028. On se promènera partout avec ce gros show-là.
0: Okay.
1: Et je suis content. Et à travers ça, j'ai mes spectacles toujours que je fais un peu partout. Je me promène avec mon spectacle solo un peu partout. Le spectacle Les Voisins Inoubliable aussi, que je fais de temps en temps. Alors, j'ai encore une quinzaine de spectacles à faire aller jusqu'à la fin décembre. Après ça, je vais aller me reposer un petit peu.
0: Oui.
1: Après ça, je reviens en pleine forme pour partir les répétitions à partir d'avril et le gros show qui part en septembre, début septembre.
0: Puis, si on veut en acheter des billets pour aller voir ces spectacles-là, on va...
1: Mm-hmm. Ben, vois-tu, là, il n'y a rien d'annoncé encore sur mon site internet, mickaëlrancourt.com.
0: Mais...
1: il y a quand même des dates qui sont là jusqu'à ce temps-là. Mais quand même, vous allez voir ça d'ici 2 semaines. Vous allez pouvoir acheter des billets pour le Casino de Montréal, le Capitole de Québec. En tout cas, toutes les grosses salles à travers la province qui vont être à vendre ces billets-là pour cette nouvelle présentation de ce nouveau spectacle-là. C'est plate, je peux pas vous dire c'est quoi, là.
0: Oui, on a hâte d'en entendre parler.
1: Ben, c'est ça. Fait que là, tu sais, regarde, faut suivre ça ou d'aller sur mon Facebook et je l'annoncerai à ce moment-là, mais les dates seront sur mickaëlrancourt.com.
0: Ben, j'ai hâte d'en apprendre plus sur cette tournée-là qui s'en vient.
1: Ouais, ça va être
0: entre-temps. Mais je te dis merci, Mickaël Rancourt, d'avoir été avec nous.
1: Merci beaucoup.
0: Pour discussion autour de Hot Dog. Je te souhaite une belle fin d'été.
1: Ben, merci, toi aussi. Vous autres aussi.
0: Merci. On y va avec les infos. 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

0: est 17h30 pour les infos M105. Marianne, il y a la Fondation BMP qui lance sa première édition du banquet BMP.
1: Oui, donc la Fondation BMP lance le 17 octobre prochain la première édition du banquet BMP au club de golf Knowlton. Cette soirée gastronomique mettra en vedette les produits de la région à travers un menu 6 services signé par le chef Arnaud Rohr. Les profits amassés serviront à l'acquisition d'instruments spécialisés pour les chirurgies de l'épaule à l'hôpital. Donc, selon le directeur général de la Fondation, Francis Laramie, ces nouveaux instruments permettront d'améliorer l'efficacité des interventions chirurgicales.
2: Donc, cette année, avec cet événement-là automnal, on souhaite pouvoir acquérir des accessoires pour bonifier les pratiques en chirurgie arthroscopique. Ça nous permet de contribuer à réduire certains délais d'attente puis de rendre plus efficace l'usage du temps du personnel et l'utilisation là, des salles d'opération.
1: C'est une campagne de financement qui s'inscrit dans un contexte où les besoins en chirurgie orthopédique sont en forte croissance à l'hôpital. Les libraires avaient rendez-vous avec les lecteurs québécois hier, alors que se déroulait l'événement le 12 août « J'achète un livre québécois ». Historiquement, c'est une journée très achalandée chez les libraires du Québec et Granby n'a pas fait exception. Karine Côte-Noire du Repère nous a fait savoir que la journée d'hier avait été équivalente à 10 journées normales. Lancée en 2014 par les auteurs Amélie Dubé et Patrice Cazot, cette initiative s'est développée dans un contexte difficile pour les milieux littéraires québécois, notamment chez les librairies et les éditeurs. Et la ville de Granby avise la population que des travaux seront réalisés sur le réseau d'aqueduc dès aujourd'hui jusqu'au 27 août. Ces interventions pourraient entraîner une baisse de pression ou une coloration de l'eau pendant une période pouvant atteindre 15 jours. La ville précise toutefois que la qualité de l'eau n'est pas compromise et qu'elle demeure propre à la consommation. Les citoyens sont invités à vérifier que l'eau est claire avant de faire la lessive et des avis spécifiques seront transmis dans les secteurs nécessitant un rinçage du réseau. Voilà, pour plus de détails et d'autres nouvelles, rendez-vous au m105.ca.
0: Merci pour ce qui est du sport, mais au tennis, Gabriel Diallo qui a déclaré forfait déjà pour le premier Challenger Banque Nationale du côté de Québec, qui débute, je vous rappelle, lundi. Et toujours au tennis ce soir, c'est les finales à l'Omnium Banque Nationale à Montréal et à Toronto, ce qui veut dire que les hommes et les femmes seront en action ce soir. Et au soccer, les Roses de Montréal ont congédié aujourd'hui leur entraîneur-chef Robert Rosy-Touillou. C'est Maryse Borde-Martel qui assurera le poste par intérim. Pour ce qui est de la météo, ce soir et cette nuit, on attend un 60% de possibilité d'averse avec un risque d'orage. 13 degrés est attendu. Mais la bonne nouvelle, c'est que demain, c'est du soleil toute la journée. On attend un maximum de 23. Il fait présentement 20 degrés sur la Haute-Yamaska, bon Missisquoi. En Mystique, voici tout de suite Clément Jacques avec Marimé. 105.

0: Il est 17h40, vous êtes dans le retour M105 et avec moi en ce moment, j'ai une invitée spéciale, Raphaël, 11 ans. Allô Raphaël.
1: Allô.
0: Hey, ce soir, tu vas être au Festival international de la chanson de Granby en tant que spectatrice. Tu t'en vas voir la chanson épousée M105, c'est vrai?
1: Oui.
0: Fait que je vous invite, l'invitation est lancée, Raphaël, elle va être là ce soir. D'ailleurs, moi aussi, j'y serai. C'est la première journée du Festival international de la chanson de Granby. Évidemment, on a plusieurs jours avec plein de beaux spectacles. Je vous invite à aller faire un tour sur leur site web ficg.qc.ca. En musique, on poursuit tout de suite avec André Waters, ça s'en vient.
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0: vous dirigez sur la 137 et la rue principale ici à Granby, juste vous dire, armez-vous de patience. Il y a beaucoup de gens, beaucoup de trafic, c'est bloqué, la police aussi est là. Il y a beaucoup de gens, comme je vous dis. Alors, soyez patients. Si vous pouvez éviter ce secteur-là, ben c'est ce qu'on vous recommande. Hey, il est 17h57, ce qui veut dire que moi, ben je tire ma révérence pour ce soir. D'ailleurs, si vous souhaitez là réécouter les segments avec Michael Rancourt, l'imitateur qu'on a reçu ce soir dans le cadre de discussion autour d'un dog, ben c'est disponible sur notre site web m105.ca. Alors moi, je vous dis à demain 13h, puis c'est Joannie qui s'en vient dans les prochaines minutes. Restez là!
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5: Ici Marianne Roy et voici les infos M105. Vers 7h15 ce matin, les services d'urgence ont été appelés à intervenir à l'entreprise Camion BL située sur la rue Saint-Jude-Sud à Granby à la suite d'un accident de travail. À leur arrivée, les secours ont pris en charge un homme de 54 ans, originaire de Granby, qui a été transporté au centre hospitalier où son décès a été constaté. Selon les informations transmises par la CNESST, l'homme se serait retrouvé coincé sous un mont de charge. Une enquête est en cours afin de déterminer les causes et les circonstances entourant le décès. La première ministre Christine Fréchette a participé ce matin à une table ronde à Montréal avec les principaux acteurs économiques du Québec.
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1: 15 jours. La ville précise que la qualité de l'eau n'est pas compromise et qu'elle demeure propre à la consommation. Des avis spécifiques seront transmis dans les secteurs nécessitant un rinçage du réseau. Voilà, pour plus de détails et d'autres nouvelles, rendez-vous au m105.ca.
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5: Ben, j'ai encore pris une chance aujourd'hui. Je suis venue travailler à pied. Alors, les paris sont ouverts à savoir si je vais revenir chez moi sous la pluie ou non. Cet été, la météo nous garde vraiment en haleine. Hein? Chaque jour, c'est un peu des montagnes russes. Ça peut virer d'un bord ou de l'autre. Des fois, c'est une superbe journée d'été qu'on n'attendait pas. Ou bien, ça tourne à l'orage électrique. Donc, on sait jamais. Je suis Joannie Desnoyers et moi, je vous tiens compagnie jusqu'à 20h aux commandes des soirées M105. Et dans les 25 prochaines minutes, j'ai Benson Boone, Coldplay, Taylor Swift, Maroon 5, Céline et Rihanna. Hein? Ça fait un beau line-up dans un festival. Tout ce beau monde-là, ça coûterait cher aussi. Et on lance le bal avec The Beeb, Justin Bieber et sa chanson Daisies. Et je vous dis merci d'avoir choisi M105 pour lancer votre soirée.

0: Sorry I'm here for someone else de Benson Boone, c'est ce qu'on vient d'entendre aux soirées M105. Et si vous cherchez un balado intéressant à écouter, hein, peut-être sur la route si vous êtes en vacances vers le chalet ou les vacances, ou tout simplement si vous êtes en route vers le travail, qui sait, ben je vous recommande d'aller visiter notre site web, le m105.ca, section balado, parce qu'on a vraiment un paquet de podcasts pour tous les goûts, pour tous les intérêts à vous proposer. Et la question des finances, je sais que ça préoccupe pas mal de monde ces temps-ci, hein, la vie coûte cher, on veut faire au mieux avec notre argent, on veut la faire fructifier aussi si possible. 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Ça vous parle de conseils financiers. Donc c'est un pro qui vous donne des conseils financiers qui sont adaptés à votre réalité. Et le thème de cette semaine, c'est l'argent comme levier de liberté et pas comme une fin. Moi je trouve ça pas mal inspirant comme titre d'ailleurs. 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

0: 是
1: Matt Lang nous chantait She Stole My Truck. Ça, c'est une chanson qu'on fait beaucoup jouer à l'émission Les 4 à 7 New Country les samedis et les dimanches. On peut dire que ça cartonne hein, du côté du monde country. Et avant ça, on a eu Bob Sinclair et la chanson I Can't Wait aux soirées M105. Et nous, de notre côté, ben, on s'informe après la pause. Et bien sûr, la musique se poursuit, la bonne musique se poursuit avec les trois accords et cœur de pirate qui forment un duo. Je le qualifie toujours d'improbable, mais le résultat est excellent. C'est la chanson toujours les

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3: Ici Marianne Roy et voici les infos M105. Le point de service de la SAAQ à Waterloo sera temporairement fermé à compter du 24 août 2026 en raison de circonstances affectant la disponibilité de son personnel. Les dernières journées d'ouverture sont donc prévues du 18 au 22 août inclusivement. L'ensemble des clients et clientes touchés par cette fermeture temporaire seront contactés afin de se voir offrir une solution de rechange. La SAAQ encourage sa clientèle à privilégier l'utilisation de ses services en ligne ou prendre rendez-vous dans d'autres points de service de la région pour un service en personne. Le premier ministre Mark Carney a annoncé la nomination de Geneviève Cottenham comme nouvelle juge en chef de la Cour d'appel du Québec. Elle succédera à Manon Savard qui a quitté ses fonctions le 10 août dernier.
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heure de la journée. J'espère que votre 13 août s'est bien passé, qu'il vous a apporté tout ce dont vous aviez besoin. On peut pas toujours avoir tout ce qu'on veut, mais c'est bien quand on peut avoir ce dont on a besoin. Je suis Joanie et moi, je vous tiens compagnie jusqu'à 20h. Vous écoutez les soirées M105 et j'ai Cœur de pirate avec les trois accords qui vont jouer pour nous rappeler que l'été n'est pas fini, que vous soyez déjà de retour au travail, peut-être en train de préparer le retour des enfants à l'école.

0: Ben, je parlais de duo improbable un peu plus tôt, hein, quand j'ai présenté le duo formé par les Trois Accords et Cœur de Pirate, la chanson Toujours les Vacances. Mais je pense qu'ici aussi, on peut parler de duo improbable. Qui avait pensé qu'un jour, on entendrait ensemble Michael Bublé avec Roxane Bruno? Hein, c'est quand même assez surréaliste. Et leur chanson qu'on vient d'entendre s'appelle Home, puis elle fait du bien, moi, je trouve, je l'aime bien. Est-ce que vous êtes fan des flash mobs? Hein? Vous savez, c'est des espèces de mises en scène, de danse qui se font en public. Ça donne l'impression d'être spontané, mais évidemment, elles sont préparées. C'était bien à la mode il y a une quinzaine d'années et personnellement, j'ai jamais arrêté d'aimer regarder des flash mobs. Et j'ai vu qu'à Québec, il y a deux jours, il y a eu justement un flash mob près de la Porte Saint-Jean. C'était pour promouvoir la pièce de théâtre Les Misérables qui est présentement en prestation justement à Québec. Donc, c'était une mise en scène tirée de la pièce et ça s'est passé, comme je disais, devant la Porte Saint-Jean. Si vous êtes des fans de comédie musicale, allez voir ça. C'est pas mal le fun. Et j'ai entendu parler en bien aussi de cette version québécoise-là des Misérables. J'avais jamais entendu les chansons de cette comédie musicale en français, puis je pense que c'est pas mal bon. Vous m'en donnerez des nouvelles si vous avez eu la chance d'aller voir ce spectacle-là qui était à Montréal avant d'être à Québec. Restez là, j'ai Charlotte Cardin et Brandon Meigh pour vous après la pause.
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C'était Remember de Taylor Shaw et Liliane de Francesco. C'est ce qu'on vient d'entendre et c'est ce qui clôt également notre soirée passée ensemble. Je suis Joannie et je vous remercie de m'avoir invité à partager un petit moment de votre journée. Et je vous retrouve dès 10h samedi. C'est moi qui anime l'émission.

0: bien vous porter. Je vous dis merci. À bientôt.
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6: Ici Marianne Roy et voici les infos M105. Vers 7h15 ce matin, les services d'urgence ont été appelés à intervenir à l'entreprise Camion BL, située sur la rue Saint-Jude-Sud à Granby, à la suite d'un accident de travail. À leur arrivée, les secours ont pris en charge un homme de 54 ans, originaire de Granby, qui a été transporté au centre hospitalier où son décès a été constaté. Selon les informations transmises par la CNESST, l'homme se serait retrouvé coincé sous un mont de charge. Une enquête est en cours afin de déterminer les causes et les circonstances entourant le décès. La première ministre Christine Fréchette a participé ce matin à une table ronde à Montréal avec les principaux acteurs économiques du Québec. L'objectif de cette discussion était de faire le point sur les nouveaux droits de douane américains de 50% qui pourraient entrer en vigueur la semaine prochaine. Au début de la rencontre, Mme Fréchette n'a pas caché que l'imposition de ces droits de douane viendrait chambouler l'économie québécoise de manière importante. Elle a noté que ces tarifs s'appliqueraient à 9% des exportations du Québec vers les États-Unis, ce qui représente un impact potentiel de 7 milliards de dollars. La ville de Granby avise la population que des travaux sont réalisés sur le réseau d'aqueduc jusqu'au 27 août. Ces interventions pourraient